0: Diplomate, on s'inscrit sur le long terme et puis aussi parce qu'elle représente le progrès, la liberté. Et ça, ce sont, je crois, des valeurs que l'on a en partage depuis 250 ans entre la France et les États-Unis.
1: L'espoir affiché est que Lady Liberty représente encore ses valeurs pour au moins les 250 prochaines années. Gwendal Avina, New York, RFI.
2: Les États-Unis qui mettent en pause leurs négociations avec l'Iran, elles ne reprendront qu'après les funérailles de l'ayatollah Ali Khamenei. Des funérailles qui débuteront ce samedi, le même jour donc que les 250 ans de l'indépendance américaine et qui dureront 6 jours. Le guide suprême iranien qui avait été tué le 28 février dernier au premier jour de l'offensive américaine contre l'Iran. Le Venezuela en deuil national pour une semaine afin d'honorer la mémoire des 2595 personnes décédées suite au double séisme du 24 juin dernier qui a secoué le nord du pays. Le bilan, je vous le disais en titre, vient d'être actualisé, mais il faut désormais s'occuper des rescapés et surtout des enfants. Ils sont sans doute plusieurs milliers à avoir besoin d'eau, de nourriture, de vêtements, mais aussi de soutien psychologique. Claudia González Pacheco est responsable des relations extérieures de l'ONG World Vision Venezuela.
3: Ces enfants ne comprennent pas ce qui s'est passé, mais ils ont très peur. N'importe quel mouvement brusque, n'importe quel bruit soudain les met en alerte et les terrorise. Hier, il y a eu un orage ici au Venezuela, et mon petit-fils, qui a 2 ans, s'est mis à trembler de tout son corps à cause du tonnerre. Ce double séisme a vraiment eu un impact dévastateur sur le plan émotionnel. Le traumatisme apparaît tout de suite, mais aussi sur le long terme. Ces enfants ne saisissent pas la gravité de ce qui leur est arrivé. Il est donc indispensable qu'ils soient accompagnés par des professionnels aujourd'hui et sur le long terme. D'autant que le Venezuela ne va pas se remettre de cette tragédie en quelques semaines. Cela va nous prendre des mois, des années.
2: Claudia González Pacheco, responsable des relations extérieures de l'ONG World Vision Venezuela, interrogée par Marine de la Moissonnière. En République démocratique du Congo, l'épidémie d'Ebola continue de se répandre. Le dernier bilan fait état de 438 décès et de 1400 cas recensés. Un virus qui ne connaît pour l'instant ni traitement ni vaccin, mais un essai clinique portant sur 2 traitements contre ce virus. Bundi Bugyo a justement débuté hier jeudi en RDC. L'épidémie d'antavirus semble quant à elle terminée. C'est l'OMS qui l'annonce. La dernière personne ayant été en contact avec quelqu'un exposé à ce virus a terminé sa quarantaine. Elle a été testée négative et a pu rentrer chez elle. Au mois de mai, 13 personnes avaient été contaminées à bord d'un bateau de croisière. Cet antivirus avait fait 3 morts. C'était une journée d'élection. Hier, jeudi, en Algérie, près de 25 millions d'Algériens étaient appelés aux urnes pour renouveler leur parlement, où 407 sièges sont à pourvoir. Selon les dernières estimations, le taux de participation dépasserait péniblement les 20%, un niveau historiquement bas. Il faut dire que la campagne a été marquée par de nombreuses controverses où près d'un tiers des listes ont été validées.
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2: 2h05, temps universel, 4h05 à Paris, où l'été et les vacances pointent le bout de leur nez. Et pour les travailleurs émigrés, il s'agit souvent d'un moment propice pour retourner au pays, au Mali, par exemple, qui traverse tout de même une situation très difficile en ce moment. Intensification des attaques des groupes armés, pénurie récurrente de carburant, d'électricité et d'eau. Mais pour la diaspora malienne présente en France, quelles que soient les appréhensions ou les positions politiques dans le pays, renoncer à passer ses congés au Mali n'est pas une option. Reportage David Baché.
5: Dans ce foyer parisien habite Ibrahim Camara, plus de 20 années en France, a travaillé dans l'entretien. Originaire de la région de Kayes, soutien revendiqué du général Assimi Goïta, il revient régulièrement au pays et n'envisage pas une seconde d'y renoncer.
6: Il y a ma femme là-bas, il y a mes enfants, il y a tous mes parents là-bas. Il n'y a pas de soir, on va partir.
7: Et quand vous entendez l'insécurité, les problèmes de carburant, d'électricité...
6: Il n'y a aucun problème. Pour nous, ça ne compte pas. Mali, c'est notre pays.
5: Madi Dembélé, Bamakoa, croisé au rez-de-chaussée du foyer, ne dit pas autre chose.
8: Avec les difficultés, chacun de nous en va. J'ai tout mon parent là-bas. Mon père, ma mère, ma femme, mes enfants. Même s'il y a insécurité, même s'il y a une difficulté de carburant, mais moi je viens.
5: Amadou Sangaré, en France depuis plus de 15 ans, travaille dans la restauration. Séduit par l'arrivée des militaires au pouvoir pour combattre les groupes djihadistes, il estime, 6 ans plus tard, que le pays n'avance pas et voudrait des élections, ce qui ne l'empêche pas de rentrer au Mali pour ses congés.
9: C'est important que, malgré tout, je vais rentrer, voir ma famille.

0: famille là-bas. L'électricien, nous, on s'en fout là-bas parce que le village, il n'y a pas d'électricien là-bas, on a habitué ça. Nous, on a besoin de carburant.
1: Votre famille vous parle du manque de carburant au village?
0: Si, si, bien sûr. C'est mon pays, il n'y a rien qui m'empêche de partir là-bas.
2: En raison du contexte sécuritaire, il n'y a plus actuellement de vol direct entre Paris et Bamako, mais de nombreuses compagnies continuent de desservir la capitale malienne.
3: Reportage David Bachet à Monaco. Un suspect a été identifié suite à la tentative d'assassinat à l'explosif ce lundi, qui avait fait 3 blessés dont 2 graves selon plusieurs médias français. Le suspect serait en réalité une suspecte. Le visage de l'auteur présumé aurait été identifié grâce à des images de vidéosurveillance captées quelques minutes avant l'explosion. Une explosion qui ciblait vraisemblablement un oligarque ukrainien, Vadim Ermolaev, l'une des plus grandes fortunes en Ukraine. Et puis je vous le promettais dans les titres, jetons un œil sur les sorties musicales, puisque Madonna fait son grand retour. La reine de la pop sort aujourd'hui l'album Confession 2, suite de son album Confession on a Dance Floor, sorti il y a 21 ans. Certains titres ont été streamés plus de 700 millions de fois. Détails en musique avec Fatou Lordiou.
4: Elle nous invite à la rejoindre en club jusqu'au bout de la nuit. Avec son corset, sa longue chevelure blonde, ses lasers et ses néons, Madonna signe un retour à ses origines dance et disco. Souvenir de ses débuts dans les clubs underground new-yorkais dans les années 80, pour elle, la piste de danse, c'est la liberté, comme elle le dit dans le titre « I feel so free ». Madonna, ses 44 ans de carrière, plus de 400 millions de disques vendus. Pour rester sur cette lancée, la chanteuse fait appel au même producteur que pour son projet de 2005, Confessions on the Dance Floor, le britannique Stuart Price. Sur le nouvel album, des collaborations surprenantes comme le chanteur colombien Fade, le belge Stromae et la chanteuse américaine Sabrina Carpenter dans le titre Bring Your Love. Si les fans attendent avec impatience une tournée, l'agent de Madonna reste mystérieux à ce sujet. La star avait aussi un projet de biopic au cinéma, finalement annulé. Mais à 67 ans, hors de question pour elle de prendre sa retraite.
3: Voilà les explications tout en musique, signé Fatou Lord Diouf. 4h10 à Paris, 2h10 TU. Dans quelques instants, vous avez rendez-vous avec 8 milliards de voisins.
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8: C'est une drôle d'histoire. Depuis 3 mois, un inconnu m'envoie chaque semaine une enveloppe avec à l'intérieur un billet d'avion, un numéro de téléphone et l'adresse d'un hôtel.
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8: Au départ, ça m'a semblé complètement fou. Je pensais que c'était une blague. L'enveloppe venait de Toulouse. Le billet était bon. Et puis j'ai commencé à flipper. Le téléphone ne répondait jamais. Alors j'ai décidé d'aller voir. Mais depuis, je n'arrive plus à rentrer chez moi.
9: Épisode 4. Toulouse, Occitanie.

0: cœur des villes créatives.
1: Qui m'envoyait ces billets? Qu'est-ce que je devais découvrir dans ces villes? Est-ce que je faisais partie d'un canular ou d'une performance artistique? Je ne sais pas du tout ce qui va se passer et personne ne semble au courant.
2: Mesdames, messieurs, il est 10h41 et nous arrivons à l'heure en gare de Toulouse, Matabiau, à la voie 1.
1: Arrivé à la gare Matabiau, j'étais hyper excité et hyper angoissé. Je dévisageais un peu tout le monde. Je me sentais observé. Je pensais que quelqu'un pourrait m'aborder à n'importe quel moment. C'était plus qu'une nouvelle destination. Je me rendais à la source du lieu précis d'où les lettres venaient. Je me disais que possiblement tout allait enfin se résoudre, ici. Et j'étais en même temps un peu triste que tout ça s'arrête.
3: Ça livre.
4: Bonjour.
5: Bonjour.
4: Ça livre?
5: Oui.
4: Ça livre quoi?
5: Marchandises.
4: Marchandises, j'ai vu un gros carton, il y avait quoi dedans? Il n'y avait pas un corps?
5: Non, juste qu'on foutait, qu'on foutait.
4: Ok, bonne journée les gars.
5: Merci
4: à vous. Écoutez quoi comme musique là?
5: Fayrouz.
4: Ah, Fayrouz, j'adore. Ouais. Un petit morceau de Fayrouz, vas-y. Ouais, ouais. Chanteuse libanaise, c'est ça?
5: Ouais. Publicité.
4: Non, pas de publicité.
5: Ah ouais, c'est ça. Sans bof.
6: C'est plein de la radio, ça.
4: Oh my god, the shit. Eh, voilà, encore la publicité, c'est pas possible.
5: Ah ouais.
4: Bon, vous allez où?
5: On sait pas encore. À Toulouse, on finit jusqu'à ça à Toulouse aujourd'hui.
4: Ça marche.
5: Bon, ok.
4: À bientôt, les gars.
5: Merci, à bientôt.
4: Salut.
5: Salut.
4: C'est le matin, ça livre, ça. Ça fait, on sort les terrasses. J'avance. Alors, les noms de rue ici sont en français et en occitan. Je passe devant l'université de Toulouse, capitale. Toujours cette brique orange, on dit ville rose, mais plutôt ville orange. Par exemple, cette rue qui s'appelle rue Urbain Vitry, architecte toulousain, est inscrit en dessous Carriera Urbaine Vitry, Cap Architecte de la Ville. On est proche de l'espagnol. C'est pas de l'espagnol, c'est de l'occitan. En marchant, des tonnes de questions se mélangeaient dans ma tête. Bah, évidemment, je pensais à la croix occitane, adossée sur les lettres que je recevais. S'il y avait un endroit spécifique d'où elles étaient postées. Mais en fait, ça se trouve, cet expéditeur inconnu, il avait trouvé une pile d'enveloppes dans un carton abandonné, puis il les avait utilisées. La fausse piste parfaite. C'était peut-être trop gros. Mais j'ai quand même poussé les portes du Conservatoire Occitan des musiques et des danses traditionnelles. Bah, le titre est long, on sait jamais. Et j'ai fait la connaissance de Lila Freis, ardente défenseuse de l'Occitanie, une des chanteuses du groupe Cocania. Je lui ai demandé ce que cela évoquait pour elle que le nom des rues soit traduit en occitan.
7: Pour nous, ça évoque que ces rues-là, elles sont plutôt traduites en français, et que parce que finalement, c'est une histoire de point de vue, et que ce qu'il y a de beau et d'impactant dans cette histoire occitane, c'est le rapport à la mémoire, à comment ces lieux ont été nommés, et quelle poésie il y a dans ce lien-là, sensible en fait, avec le fait de dire, ben voilà, telle rue, souvent dans la toponymie, ça décrit des reliefs, ça décrit... des passages, ça, et donc il peut y avoir plein d'indices en fait sur l'histoire, vu que Toulouse c'est quand même un grand carrefour, notamment un carrefour culturel. Ça parle aussi de ça, de ce bouillonnement qui nous en tant que musiciennes nous inspire beaucoup et dans lequel on prend part. Moi je pense que c'est hyper important d'avoir quelque chose de très ancré, de très occitan et à la fois qui a aucune difficulté à s'ouvrir et à partager.
4: Ouais.
7: En fait, pour nous, c'est ça, dans la revendication de cette occitanité, il y a le fait d'avoir de quoi partager. Quand les gens arrivent, savoir quoi partager, comment partager. Et donc, pour nous, en fait, le fait d'être ancré, ça va avec le fait d'accueillir et d'être dans l'ouverture.
4: Qu'est-ce qu'on peut prendre, puiser, qui serait constructif sur la manière de vivre ensemble?
7: Moi, par exemple, ce que j'ai découvert d'assez fort, justement, dans la manière de sociabiliser et d'être ensemble de manière intergénérationnelle et puissante, c'est la cantère, le fait de chanter en chœur, cette tradition plutôt pyrénéenne où ça chante très fort et à très nombreux. Par exemple, tu vois, ça c'est une des spécificités qui est assez puissante, quoi, dans le fait de se retrouver, d'avoir de quoi partager au comptoir, à table, en sortant du repas. Ça vient de canta, de chanter. Ça parle presque de l'impulsion, de l'envie de chanter. Tu sais, genre, par exemple, on dit « j'ai soif, aïset, j'ai la séquère, j'ai besoin de boire, et bien, la cantera, aï besoin de canta. » Genre, j'ai besoin de chanter. Et là, boum, tu intones ton chant. Et puis tout le monde suit. C'est toi qui as posé ta tonalité. Et après, tout le monde suit et t'es pris ensuite dans le collectif, quoi, dans la cantera. Ça, pour moi, c'est des choses assez marquantes. Et puis après, il y a le bal. Le bal, la danse, quoi. Ça aussi, c'est un des enjeux qui me semble important.

0: Le besoin de chanter comme le besoin de boire quand on a soif, ça m'avait touché. En même temps, rien sur la croix occitane. Mais Lila Freiss m'avait fait remarquer les 12 perles ou 12 pommes d'or qui entourent la croix. Mais 12 quoi? Je vais chercher dans 12 villes? Ça va durer 12 mois? Je dois chercher une mélodie de 12 notes? Ça me rend dingue. Plus tard, près de la station Montaudran, j'ai découvert d'assez loin comme une tête de taureau avec de la fumée qui sortait des narines. Mais de là où j'étais, la tête était carrément au-dessus du toit. Une sorte de géant immense, mais quand je dis immense, c'est la taille d'un immeuble de 5 étages. Des enfants me disaient que c'était le Minotaure, que c'était lui qui gardait la ville. J'avançais avec des yeux ouverts comme un gamin. Il était en bois et en métal. Il avait des cornes sur la tête, un torse humain et le corps d'un animal, avec ses 4 pattes. Et au pied de cette machine extraordinaire, un homme, les cheveux blancs, avec un chapeau sur la tête qui actionnait un drôle d'instrument. On aurait dit un capitaine de navire. Son nom, Mino Malan.
1: Donc voilà, faut que je vous explique qu'il y a plein de machines très très bizarres. Ce qui est impressionnant, je vous laisse parler après, c'est que d'abord ça ressemble à une sculpture. On se dit, bon voilà, c'est une sculpture qui se met à bouger, mais vous en jouez quoi. Il y a beaucoup d'air pulsé, moi je connais rien, donc je vais dire des choses bizarres.
2: Ouais, c'est un compresseur qui envoie de l'air, alors ça c'est quoi, des tirettes, des soufflettes en fait, voilà, pour dans les garages, voilà. Et qui est monté sur, ça c'est emprunté à un piano, et après il y a des registres d'accordéon devant, et ça... avec des moteurs d'essuie-glace qui font que les registres montent et redescendent. Et du coup, on a ces tournes. Ornette Coleman, là, on fait un peu free. Voilà, je trouve ça hyper
1: beau. Ça fait un peu sculpture, comme je disais. C'est aussi... ça appartient à une bande dessinée, pour moi. J'ai l'impression que c'est c'est un personnage aussi d'une BD. Il pourrait parler, ouais. Il pourrait s'émouvoir. Ça m'étonnerait pas.
2: Presque, ouais. Mais en fait, toutes ces machines, elles dansent. Voilà.
0: Tu vas voir qu'il va me sortir une machine boîte aux lettres sonore et qu'une lettre va en sortir. Avec un billet d'avion.
1: C'est un instrument qu'on peut interpréter.
2: Ben parce qu'en fait, ce sont des instruments. Et c'est super que tu dises que c'est des sculptures, parce que effectivement, je trouve... ce sont des sculptures et c'est presque des personnages, c'est presque des marionnettes par moment. Parce qu'en fait, ils ont... leur mouvement est très important, mais il se fait qu'ils ont été faits pour du son, en fait. Ouais. L'idée de départ, c'est de fabriquer une nouvelle machine d'instruments, qui serait les instruments mécaniques, pour former l'orchestre philharmotechnique, c'est-à-dire que c'est l'orchestre philharmonique plus les machines mécaniques.

0: Ces machines sont créées pour faire un spectacle qui s'est appelé la symphonie mécanique. L'idée, c'était de mélanger des musiciens classiques et des machines qui seraient manipulées par des prolos, en fait. Des gens qui sont les mains dans le cambouis.
1: C'est quand même un truc assez ludique, quoi. C'est que, voilà, ça monte, ça descend. Il y a des guitares qui sont en cercle, là, qui tournent.
0: L'idée, c'était de faire un moulin à guitare, voilà.
1: Un moulin à guitare, voilà.
0: Ouais. Ouais. Donc, en fait, un jour, on a un arrivage de vieilles guitares au rebut. Et il y a un des constructeurs qui est génial et qui a fabriqué ça. Après, la précision de cet instrument, il est magnifique.

0: Voilà, ça va ?
1: Emporté par l'inertie des guitares comme un tourbillon de son, Mino Malan avait failli être emporté.
2: Ah, Mino ? Je t'ai pas fait mal ?
1: Je repensais à un autocollant croisé dans la ville. Dessus, il y avait inscrit « Évaluez votre mélancolie de 1 à 1000 ». Je crois que j'étais à 800.

0: hyper beau, hyper étonnant, quoi, le côté hyper nostalgique, romantique de l'accordéon, et d'un coup les petites percus qui viennent en décalé, quoi.
1: Complètement décalé.
0: Syncopé, là, c'est trop beau. On part vraiment dans une image, quoi.
1: Mais la machine, elle est aussi, elle est magnifique. Enfin, le son. Alors, au départ, je crois qu'il voulait faire un rythme de valse, je crois. Sauf que c'est un rythme de valse. C'est comme si le batteur, il était au bout de sa vie, ou de sa nuit.
2: Des machines plus folles les unes que les autres, mais un impératif pour Mino Malan, le son doit être visible. Excite donc l'univers des samples et autres diffusions du son dont on ne verrait pas la provenance. L'univers entier de François de la Rosière et de Mino Malan, avec cette association de mécaniques ultra sophistiquées et simples à la fois, c'est la création de personnages géants à la taille des immeubles qui entrent dans la ville, comme s'ils venaient d'ailleurs d'un autre monde, un imaginaire rendu visible, lui, et qu'on partage dans les rues et sur les places. Le Minotaure, le dragon, le varan, l'araignée, un bestiaire mythologique qui rencontre la ville et les habitants d'aujourd'hui.
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0: il y a plus de 20 ans autour du groupe Zebda, l'association Tactique Collectif, née dans les quartiers nord de Toulouse, a créé le festival Origine Contrôlée. Un festival de musique et de débats autour des questions d'immigration et des discriminations pour répondre aux clichés associés aux quartiers populaires. Salah Mokran, qui dirige l'association Tactique Collectif, m'avait expliqué leur dernier projet qui s'intitulait « Faire entendre toutes les voix », où il faisait un petit questionnaire sur ce que les gens écoutent dans les quartiers, et cela ne se résumait pas qu'au rap. On est allé voir à côté si Mustapha, Mousse,
1: bonjour,
0: son frère et chanteur du groupe, était là.
1: J'aime bien, tout est ouvert.
2: Salut
1: Mustapha. Bonjour.
2: Salut Anouk, ça va ?
1: Il faut rester motivé alors ou pas ?
3: Bah, je crois que c'est ceux qui luttent.
1: Ils vont avoir marre qu'on parle de ce que...
2: Non, pas marre du tout. Non.
1: Ouais. Pourquoi ?
2: Ah, tu enregistres et tout.
1: Okay. Ouais, je tourne tout le temps.
4: Non, mais tu sais, en fait, des fois, on se dit que des fois, on a des idées qui visent juste et on est content de les avoir eues, quoi. C'est-à-dire se dire, un projet comme celui-là, comme motivé, quand on part dans les manifs, à un moment donné, on a besoin de s'exprimer, d'aller dans la rue et de dire qu'on a peur du retour de l'extrême droite, ce genre de choses. Ben, en fait, on va dans les manifs et nous, on est plutôt dans un esprit festif. Nous, on est d'une génération, on a vu les Zoulous, les Mandela, manifester en dansant, en mode rythmé, quoi. Comment tu trouves de l'énergie dans le fait de marcher? Et on trouve que les manifs, elles sont un peu tristes, qu'il y a quelque chose qui est un peu froid. Donc, on se dit, on pourrait mettre un peu de rythme et tout. Puis on commence à se poser la question de... Ouais, mais la musique, dans tout ça, il y a bien eu des musiques qui sont sorties des manifs, des slogans intéressants, des trucs un peu punchline, on dirait, aujourd'hui. Et en fait, il y en a plein. Et en fait, quand on s'est mis à y réfléchir, on s'est dit... Après, c'est du coup qu'on a l'idée de dire, tiens, on pourrait faire un recueil de chants de lutte. Alors, depuis, ça paraît être un peu tarte à la crème, mais en 97, on est les premiers à avoir ce genre d'idée.
1: Ça a touché son public, mais moi j'ai l'impression que les gens, ils étaient prêts à recevoir ça aussi.
4: Ben ouais, c'est-à-dire que c'est pour ça que t'as la bonne idée, de toute façon, elle devient une bonne idée à partir du moment où, j'allais dire, cosmiquement parlant, elle arrive au bon moment.
1: Ouais.
4: C'est-à-dire c'est pas juste, mon idée est bien. Ouais, si elle est bien et qu'elle arrive au moment où soit c'est trop tard, soit c'est trop tôt, ben voilà, c'est là qu'elle devient très bonne. C'est qu'effectivement, les gens avaient je crois que c'est complètement en phase avec cette idée de la montée de l'extrême droite. Je crois qu'il y a quelque chose de cet ordre-là. On est quand même de ces générations où on est construit sur l'après Seconde Guerre mondiale, éduqué là-dessus, sur ce fait que c'est le truc le plus horrible. Alors bon, nous, on est de culture algérienne, donc il y a aussi la guerre d'Algérie, la révolution pour nous, pour nos familles algériennes. Il y a tout ça qui fait qu'on se dit, ben ouais, ça arrive au bon moment. Et ça a touché direct.
1: Et le moment, en ce moment, on en dit quoi ?
4: Je suis un éternel optimiste, ou positif en tout cas, parce que moi je crois qu'il n'y a pas que des défaites, qu'il y a quand même des petites victoires et qu'il faut savoir les voir et les regarder. Qu'ensuite, c'est en étant dans l'engagement et dans le combat qu'on peut transmettre et qu'on peut aussi se sentir, qu'on peut être moins dépressif, c'est-à-dire moins en situation de pessimisme subi. Et puis, quand on regarde autour de nous, sur les nouvelles générations, on voit que tout ce que nous, on a pu produire a bercé, éduqué des milliers, voire des centaines de milliers de personnes à cette idée que combattre, enfin s'engager pour une société plus juste, plus moderne, plus moderne dans le sens égalitaire, où il y a des choses qu'on dit plus, il y a des choses qu'on fait plus, parce que ça blesse des gens, parce que ça les détruit. Enfin, l'évolution, elle est à plein de niveaux. Alors certains vont appeler ça du wokisme, mais nous, on est les darons du wokisme, on s'en fout, nous. Nous, quand on fait motiver la liste en demi-heure, c'est tirer eux, tirer S.
0: Il avait co-animé une émission qui s'appelait Francosonique sur le Move à l'époque. Alors, il y a un son français ?
4: Le son français, c'est cette idée que c'est l'histoire de France, quoi. C'est-à-dire, c'est l'histoire multiculturelle de la France. C'est cette histoire qui dit que, en fait, le son français, d'abord, il démarre, bien sûr, avec les dimensions régionales. C'est-à-dire les Occitans, les Bretons, les Corses, les Alsaciens, ce qu'on veut, puis les Basques. Puis après, il démarre aussi avec ce rapport qu'a eu la France avec son empire colonial, donc les pays du Sud, l'Algérie, le Maghreb, le Sénégal, le Mali, tous ces pays qui, du coup, ont un lien, je veux dire, culturel indéfectible avec la France, participent à l'évolution culturelle de la France. Donc c'est la francophonie, pour moi, c'est la preuve que le multiculturel n'est pas un échec. On nous dit en ce moment que, ouais, oh là, ça foire, non, revenons à nos valeurs blanches et chrétiennes, machin. Ouais, mais en réalité, qui, l'identité, elle est en mouvement depuis la nuit des temps, et en particulier un pays comme la France. Donc si on part, nous... En plus, il se trouve que nous, on grandit à Toulouse. Donc on grandit en terre d'Occitanie, en terre cathare. Donc l'histoire, c'est pas la même. Hein. L'histoire, elle n'est pas racontée pareil. Donc la francophonie, c'est ça. La francophonie, c'est le fait que la France, Paris, a été la capitale des musiques du monde. Paris, la France a été a accueilli le jazz, les musiques noires américaines. Voilà, c'est ça la francophonie.
1: Donc quand tu dis francophonie aussi, tu étais un peu comme ça là. Ton frère disait tout à l'heure, on est sur une créolité aussi. On est sur une transformation de la langue. On est sur un mélange des langues, un mélange des sons. Vos albums, en général, ils sont un peu funk, un peu rock, un peu... Il y a plein de types de musiques différentes.
4: Exactement. Mais c'est exactement ça, la créolisation. Bon, ça, c'est vraiment un concept qui nous parle. D'abord, parce qu'il nous aide à comprendre comment, dans l'évolution de nos identités, mais il y a déjà des choses qui ont été écrites, que ce soit par Chamoiseau, que ce soit par Glissant, qui ont vraiment théorisé cette idée qu'on est au-delà du métissage. On est dans le fait de s'inventer ensemble, qui est un concept bien plus fort et intéressant que juste le vivre ensemble. Donc, on s'invente ensemble. Donc voilà, c'est ça. C'est cette idée que, justement, on crée quelque chose à partir de ce que nous sommes. Et donc, ce que nous sommes, c'est de là où nous sommes. On est le fruit d'une histoire, on est clos sur un territoire. On grandit avec les autres.
1: C'est donc, une punchline, ça.
4: Ouais, c'est une punchline, ouais, de ouf. Mais ouais, mais c'est un peu la vérité. C'est comme, c'est une histoire hyper naturelle, finalement. C'est, ça pourrait même définir les identités du monde, quoi. Un peu toutes les identités du monde, hein. Aujourd'hui, quand on regarde, je sais pas, moi, dans certaines régions d'Afrique, les pays, ils ont été tracés à la règle, hein. Donc, c'est quoi l'histoire, en fait? C'est quoi les identités ivoiriennes, maliennes, ghanéennes? En fait, tu vois, ça va au-delà d'un passeport, en fait. Voilà.

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1: Petit matin, à Toulouse. Ah bah génial, ouais. Bonjour, ça ouvre.
2: Ouais, ça ouvre, ouais.
3: J'ai pas encore le cerveau qui est réglé.
1: Moi non plus.
3: Si tu m'accordes 5-10 minutes.
1: Oh là, oui, bien sûr, oh là, un petit café même.
3: Allez, prendre un petit café en face.
1: Et... Ok, super. À tout de suite. Recherche musicale ici à Toulouse. Quoi de mieux qu'un disqueur au laboratoire. J'ai pris mon petit café.
4: Voilà, on a également Petit Bureau, duo de Nana qui cartonne également sur la scène peut-être un peu plus underground toulousaine et autres dans la région. Donc dans un esprit post-punk plus lo-fi. Qu'est-ce qu'on a ? On a également notre ami Low Spider, un des plus gros producteurs de garage de Toulouse, qui a sorti ici en collaboration avec le laboratoire une énorme compilation regroupant des inédits de tous les artistes et toulousains et étrangers qu'il a pu signer dans son studio. On a également les Angry Dead Pirates.
1: Ah, il y a du
4: Oui, enfin, là, ils sont pas tous toulousains, mais on en a.
1: Bon, alors là, je montre rien, mais je me sens complètement largué au bout de trois groupes.
5: Elle vient des États-Unis, mais la région elle-même, je me souviens.
1: L'imposture générale. Cherche dans tous les sens, là. La musique, 5000 ans d'histoire de la paix. C'est ce qui était inscrit sur le mur à Québec.
4: Les Foggy Tapes, c'est toujours pareil, les étiquettes, mais moi, c'est comme ça que j'arrive à me rappeler où les ranger. Voilà. Chanteur gallois, Inflatable Dead Horse, mais eux, ils vivent, c'est dans le Gers
6: dans le Lot.
4: Dans le Lot.
1: Ah, c'est marrant, c'est une scène un peu terre, anglaise, comme ça, qui
4: oui.
1: Vit dans le coin.
4: Bah, le soleil, tu vois.
1: Il y a un mec qui me regarde bizarrement au fond du magasin.
4: Pour son merdeau, on a fait le tour, quoi.
7: Si je peux me permettre...
1: Ouais, bonjour.
7: Bonjour. J'ai un groupe, moi j'habite à Toulouse, j'ai un groupe qui s'appelle Rico Rico.
1: Rico Rico.
7: Voilà. On est toulousains, moi ça fait une quinzaine d'années que je suis installé ici. Et voilà, c'est un groupe de tropical bass.
1: Donc c'est quoi, c'est influence latine
7: Beaucoup latino. D'influence latine, mais d'influence tropicale au grand sens du terme. Donc ça peut être asiatique, latino, un peu moisson groove, quoi.
1: Rico Rico. Ok, et ça vous parle les groupes anglophones comme ça qui se produisent ici, qui sont... qui vivent à Toulouse.
7: Ben tout à l'heure j'ai entendu parler de Slift. Alors c'est rigolo parce que moi j'étais à l'école musicale avec le guitariste Jean. Donc j'étais en classe avec lui. Donc pardon. Ah mais c'est Julien.
8: Hey, ça va.
7: Ben alors.
8: Ça va,
7: c'est
8: une belle corde.
1: Très bien. On fait la, tout le monde se rencontre ici.
8: Ouais, carrément. Alors, regarde, je ressors les classiques. Il faut que je complète.
7: C'est énorme. Mais c'est marrant de poser une question.
8: Dont j'ai reculé l'achat depuis longtemps.
7: Et aujourd'hui il n'y passera pas.
8: Aujourd'hui.
1: Moi je suis un peu fan de vinyle aussi, mais je me demande si j'en achète comment je les transporte après.
7: Ouais, c'est compliqué. Ben moi je repasse souci parce que je vais pas en acheter.
8: Il faut breveter des vinyles pliables. Je pense qu'il faut qu'on brevete un système de vinyle pliable. Souple, pliable et qui reprendrait sa rigidité à l'usage.
1: Ah, c'est pas mal, ça, c'est vrai. J'avoue facile
8: à ranger. Je bosse sur le brevet.
1: Bon, la musique s'installe chez le disquaire, qui est un véritable ennemi pour moi parce que musique de fond, montage très difficile.
7: Ah oui. Parler très près du micro, quoi.
1: Alors, vous, pour l'auditeur, j'ai dit, vous êtes le monsieur qui est passé, qui va breveter le vinyle.
8: Une sorte de vinyle liquide, mais c'est pas mon premier métier, en fait. Je suis musicien et pédagogue au départ. Et je fais ça vraiment à temps partiel. C'est-à-dire, la liquéfaction de vinyle, c'est vraiment plus un hobby. C'est plutôt la cuisson d'aliments solides et la cuisson d'infrabasse, de basse et infrabasse, en fait.
1: Ouais, je comprends où vous êtes là. Il est 11h du matin, vous êtes bien. Et vous, dans les groupes toulousains qui vous marquent ou qui sont importants pour vous, il y a des noms qui reviennent.
8: Bah, je suis arrivé à Toulouse, moi, en tant que musicien, par les Fabulous Troubadours, qui s'étaient pointés. Je suis originaire de La Réunion. Les Fabulous étaient venus à La Réunion animer un stage d'écriture de hip-hop. Et, enfin, en tout cas, autour des rimes et des rimes rythmiques. C'était bien plus large que le hip-hop. Et ils se sont posé la question de savoir pourquoi à La Réunion, qu'il y a une telle musique traditionnelle, percussive, puissante, il n'y a pas un groupe qui fait de la musique urbaine avec les percussions trad. S'y fait un directeur de salle de spectacle complètement passionné et originaire du sud de la France a monté ce groupe et nous a envoyé en tournée. J'ai fait partie du groupe, donc en l'occurrence, je me suis retrouvé à Toulouse et j'ai passé un coup de fil à la maison en disant « Chérie, fais tes valises, on se casse à Toulouse ». Voilà, on a trouvé l'endroit où on est arrivé, ça fait 25 ans.
1: Vous faites quoi après, là?
8: On est par là, hein.
7: J'irais bien voir un autre disquaire.
8: Ouais, on peut trouver un autre disquaire sur la route.
1: Vous êtes en recherche de disques, là, en ce moment?
7: Ouais, moi, j'aimerais bien trouver des vinyles musique brésilienne.
1: On va suivre ces musiciens.
2: Merci, au revoir, à bientôt.
7: Merci, au revoir.
2: Ciao.
9: Allez, bonne journée.
2: Bonne journée, merci.

0: y en a marre des boniments.
1: Bon, merci d'accepter de sortir
2: du magasin.
1: Du magasin.
2: Ça peut être pire, on peut aller dans un autre magasin.
1: Les musiciens pullulent à Toulouse.
2: Ah ça, à tous les coins de rue. Depuis longtemps. Et puis toutes les générations se rencontrent. Nous, on a tendance à organiser des jam sessions. Donc très, très régulièrement, on voit arriver des jeunes qui, quelques années plus tard, se retrouvent aux victoires de la musique du jazz ou ce genre de choses, nous donnent du travail. On les voit collaborer. Ou alors même, là récemment, Amaury Fay, pianiste du Cru, qui est allé enregistrer un album avec des monstres sacrés du jazz à la Nouvelle-Orléans.
1: Ils viennent dire Nouvelle-Orléans, là.
2: Tout le temps, comme ça.
1: Non, tout va bien, c'est normal. C'est normal. C'est la musique. Ouais.
3: Est-ce qu'il y a un son toulousain ? Est-ce qu'il y a quelque chose qui... On va pas parler d'âme toulousaine, mais est-ce qu'il y a un son ?
2: Pas sûr. Ça, pour le coup, je pense qu'il y a tellement de diversité, tellement d'esthétiques différentes que j'ai pas la sensation qu'il puisse se dégager comme on pourrait dire pour Londres, comme on pourrait dire pour certaines villes ou Berlin, etc., qu'il y a un son toulousain. Mais en même temps, tous les styles sont représentés. Ça serait super dur de dégager une couleur dans le son qui soit vraiment propre à la ville.
1: Le disquaire avait parlé de Daoud, un trompettiste de jazz qui remplissait les salles. Après pas mal de voyages dans le monde, Daoud atterrit dans le Gers, il bosse dans un PMU, puis devient croque-mort pendant quelques années, enterrement, portage de corps, avant de rejoindre Toulouse. Et évidemment, on parle trompette.
4: C'est tellement complexe comme instrument, c'est tellement riche. Pour moi, c'est presque aussi riche que la voix humaine, quoi. Tu vois, c'est un truc où il y a tellement de timbres différents, tellement de manières de présenter l'instrument, de jouer faux, d'aller chercher du grain, de l'imperfection. On va se faire écraser ou pas ? Non, c'est bon. D'aller chercher une imperfection, comme on trouve dans la voix, comme tu vois dans la voix d'un Dylan, par exemple, ou tu vois, quelqu'un qui chante un peu faux, mais ou qui a un grain de voix qui est pas ce qu'on pourrait qualifier de beau, mais qui touche, qui émeut. Ah, attends, regarde.
3: On est où, là ?
4: On est au Taquin, là, on vient d'arriver.
3: C'est connu, ce lieu ?
4: Là, c'est le lieu. Si tu veux écouter de la musique indépendante, improvisée, du jazz ou autre, c'est l'endroit. C'est là.
3: Let's go, on rentre.
4: Vas-y, rentre.
3: Ok, j'entre.
5: Alors, comment vous voulez
3: Bonjour.
5: Bonjour.
6: Comment vous voulez, Dylan ?
5: On a quasiment fini, de toute façon. Là, vous enchaînez de suite
3: Ça tourne, là. Ouais.
5: Ah, ça tourne. Ouais. Ben, café ou pas café ? Non, ça enchaîne.
6: Tu veux un café ?
3: Non, allez.
5: Allez, je me permets,
6: Toi, rien ? Non, ça va, merci, t'es gentil.
1: On a changé d'ambiance sonore, en tout cas.
7: T'es dans le club de jazz avant l'ouverture. C'est pas mal, les tabourets sur le bar. Là, tout est encore un peu sombre. Tu vois, la terrasse derrière.
1: Et dis-moi, je trouve intéressant ce que tu racontais sur l'intériorité, le grain, ce qu'on peut chercher dans la trompette. Et le lien aux émotions. Est-ce que tu arrives à voir ce qui se passe à l'intérieur de toi quand tu sors l'instrument et que tu dis « Putain, j'ai envie d'essayer telle mélodie ou... »
4: C'est souvent parce que je veux savoir comment un lieu sonne. Tu sais, quand tu rentres dans un lieu puis que tu entends la manière dont la voix des gens qui parlent, tu fais « Je pense que je peux claquer le mur du fond, là, bien comme il faut. » Il va se passer un truc. Et puis après, ça peut durer quelques heures, quoi. Parce qu'après, tu rentres dans un espèce de tunnel où tu dis « Ah, ok, et si... » Et hop, tu vas avoir une réponse différente en fonction de là où tu te tiens. Tu joues la pièce, en fait. Tu joues le lieu.
1: Quand tu dis « Je veux claquer le mur », ça veut dire que tu diriges ton instrument et la note vers le point d'arrivée, en fait, c'est le mur.
4: Tu sais, la directivité du son, tu peux la gérer en tant que trompettiste. Tu peux avoir un son qui sort plus large de ton instrument et donc avec moins de pression acoustique, mais tu peux, si tu mets la bonne pression acoustique, une espèce de... Si tu centres le son, tu peux vraiment aller claquer un mur. Et tu vas l'entendre et tu vas le sentir. Tu sais, pac, tu vas... Ah, ah, là, je l'ai tapé. Faut que ce soit un grand espace, quand même. Hein. Et tu peux entendre la différence entre quand tu claques le mur et quand tu claques pas le mur. Je sais pas comment l'expliquer. Ouais. Il doit y avoir une explication physique.
1: Mais alors, du coup, quand un son de trompette, on est à l'air libre, il n'y a pas de mur.
4: Ouais.
1: Il se passe quoi ?
4: Mais le son, il part. Et le son, en tout cas moi en tant que trompettiste, quand le son il part, quel gâchis. T'as besoin de t'entendre pour jouer.
7: Et si ton son y part, t'as aucun moyen de vérifier ce qui se passe.
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8: Claude Nougaro admirait son père qui était chanteur à l'Opéra de Paris. Il disait que le chant était un mystère dont on était le détenteur. Pour moi, le mystère continue. Mais je suis plus du tout inquiet. Ce soir, c'est la première de l'opéra Don Giovanni au théâtre du Capitole.

0: Oh Toulouse, oh Toulouse.
1: On est à la loge sécurité de l'Opéra du Capitole.
2: C'est le PC de sécurité de l'Opéra du Capitole.
1: PC, le Parti communiste du...
2: Non, pas le Parti communiste. Poste sécurité centrale.
1: Bah alors c'est PS alors ?
2: C'est PCS.
1: Ah, PCS, ouais. D'accord.
2: Poste central de sécurité.
1: Ah oui. Donc on nous a dit que tout le monde chantait ici ?
2: Non, pas tout le monde. Il n'y a que les artistes et les solistes qui vont chanter, mais pas nous. Nous, on est là pour la sécurité du public.
1: Mais on nous a dit justement que vous, à l'entrée, vous étiez un chanteur.
2: Non. Vous êtes peut-être pas moi, peut-être mes collègues.
1: Ah, peut-être, pardon, peut-être vous êtes soliste.
2: Non, je ne suis pas soliste.
1: Très bien, rendez-vous est pris avec ?
2: Dia.
1: Dia.
2: Ouais.
1: C'est sénégalais ?
2: Sénégalais, ouais. Comment ça veut dire ça ?
1: No Toudoum.
2: Fier.
1: Jack No Toudoum.
2: Jack. Non, Jack Notoudou. Ah. Moi, ça veut dire que je m'appelle Jack.
1: Nagalef.
2: Ça va.
1: Mangefi.
2: Il y a un Yéferek.
1: Ah, Yéferek, tout irek.
2: Ah, tout irek. Un tout petit peu.
1: Ça va, ouais.
2: Bah, c'est bien.
1: Bon, allons-y, tout irek.
3: Amusez-vous bien.
4: Avec beaucoup plaisir, amis.
3: Merci.
1: Merci.
4: Bonjour.
3: C'est pas ça ?
4: Ouais, c'est grand foyer.
3: Merci.
4: Je ne voudrais pas prendre l'étage.
3: Pour l'étage.
4: Et tout au fond, ouais.
5: Bonjour.
6: Bonjour,
1: donc on est à l'avant-première de Don Giovanni à l'Opéra Capitole, au backstage, derrière le rideau, et ça se prépare, ça chauffe.

0: Donc là, tous les chanteurs sont là ?
1: Non, il y en a une partie.
2: Et les autres sont maquillage. Par contre, vous avez
1: le dernier, là, il fait sa voix dans sa loge sous le ram.
2: C'est le moment d'y aller, là. On se carre, salut.
3: Je suis derrière une porte, j'ose pas rentrer. C'est la porte du chanteur Sulkan Jaini.
0: Je me suis dit, c'est bizarre ce qui se passe là-dedans. Il y a des sons étranges.
4: Mais. C'est un secret.
0: Alors, ce qui est marrant, c'est que les loges ressemblent vraiment à des petites cabines de first, première classe en Air France ou compagnie aérienne quelconque. Il y a des petits canapés en cuir. Et puis, on est dans un environnement de bois très minimaliste. Presque, on est au Japon. Un petit détail sur la loge, on dirait qu'on est dans une cabine de train ou d'avion première classe.
4: Ouais, c'est ça.
0: Bonsoir.
5: Bonsoir.
0: Là, on est sur une technique Ferrero Rocher et Toblerone.
5: Ah bon, on a fou, là. C'est que... Voilà. Il y a beaucoup de choses à manger. Voilà, vous pouvez le voir, là.
0: Ben, je vois. Et c'est axé chocolat.
5: Oui, tous les rayons sont bien chargés. J'ai même eu ça, c'est pour vous dire.
0: Là, on est sur du vin, une petite bouteille. On ne l'a pas ouverte encore,
5: c'est pas ça. Non, on ne l'a pas ouverte, maintenant. Mais
0: c'est marrant.
5: C'est l'ambiance qu'a d'autres premières, ouais, c'est ça qui est sympa.
0: Ah, c'est beau. Et ces loges, elles ressemblent un peu à des...
5: Cabines de bateau.
0: Ouais, cabine de bateau, ou même first en avion. Ça fait penser à ça.
5: Alors oui, ça j'avais pas pensé à ça effectivement.
0: Ouais, train, bateau, elles sont très fines, hein, très minimalistes et super agréables quoi. Donc je viens prendre des petits cours d'échauffement. Avant le plus important finalement, c'est on est dans le. Bon, ça, c'est les labiales, les lèvres, détendre les lèvres.
6: Oui, c'est le labial. Que la poche.
0: On détend ça. Ça s'échauffe. On est à l'étage des solistes et donc, ça s'échauffe sérieusement. Vincenzo Taormina est ici dans cette loge. C'est lui qui nous a fait l'exercice des labiales. On sauve des fleurs. C'est agité, c'est calme, mais ça s'agite quand même. Au niveau de la voix, là j'ai eu les labiales, qu'est-ce qu'on pourrait chauffer d'autre ?
5: En fait, pour les échauffements, au départ, on aime bien me faire les bouches fermées, nous.
0: Là, c'est aussi les lèvres.
5: Oui, mais c'est des bouches fermées, dans le sens où on ne fait pas des vrais sons, voilà.
0: Ok.
5: Voilà, nous ça s'appelle des bouches fermées, ça.
0: À l'intérieur, bouches fermées.
5: Voilà, exactement.
0: Ça c'est bon, il faut le faire combien de temps ?
5: Pas énormément, mais le premier échauffement est bon, parce que comme ça, c'est un échauffement en douceur, comme on dit.
0: Ok.
5: Voilà.
0: Et après, on va attaquer quoi ?
5: Après, on peut faire des sons, on va chauffer le médium, et puis après, doucement aller vers l'aigu ou le grave, et faire des plus grandes vocalises. Okay. Mais on y va tout doucement, ouais. C'est mieux.
0: Un exercice, ça donnerait quoi, le suivant, alors après le...
5: Après les... Ouais. Moi, je ferais plutôt des... Oui, oui, oui, oui, oui, oui. Et en plus, c'est positif, on dit
0: c'est
5: oui.
0: C'est bon, ça, oui, oui.
5: Hein, faut être positif.
0: Le nom, ça descend.
5: Ah, voilà, c'est...
0: Oui, oui,
5: c'est moi, mais... Voilà, voilà.
0: Oui, oui, oui, oui, oui, oui,
5: oui. Oui, voilà, et après, on va monter, on va descendre.
0: Oui. Ok, merci, on avance.
5: Exact.
0: Pou, pou, pou. Bon, c'est chouette. J'ai fait les labiales. Et ensuite, j'ai fait les trucs intérieurs. Oui, oui, oui.
7: Jack, écoute, rappelle-moi, je pensais être en histoire de lettres et je suis tombé sur un truc hallucinant. Ah, très vite, ciao.
8: Mesdames, messieurs, bienvenue au théâtre du Capitole. Nous vous remercions d'éteindre vos téléphones portables et de ne prendre ni photo ni vidéo durant le spectacle. Vous souhaitons une excellente soirée.
0: Ouais, Gaël, c'est Jack, j'arrive pas à te joindre. Là, rappelle-moi, c'est quoi cette histoire? Je suis crevé, j'arrête pas de tourner, je suis à Toulouse. Mais rappelle, d'accord? Parce que, ciao.

0: Gaël, ouais, c'est Jack. Rappelle, s'il te plaît.
1: Monsieur Jack, souvent ?
0: Ouais.
1: J'ai une enveloppe pour vous.
0: Ah, bah bien sûr, je vous attendais. Vous allez pas me dire qui vous l'a donnée ?
1: Non.
0: Boïko ? Bomiwo ?
1: C'est sympa ?
0: Ouais. Et Bomiwo, vous savez ce que ça veut dire ?
1: Peut-être.
0: Et vous allez me le dire ?
1: Non.
0: Vous, attendez, vous savez qui organise tout ça ?
1: Non, mais eux, ils vous connaissent très bien.

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7: Bonjour, bon réveil et merci d'écouter RFI. Il est 5h ici à Paris, 20h à Vancouver.
4: Martin Guèze.
7: Le Canada ou l'Algérie entrent en piste pour son 16e de finale face à la Suisse. Les Fenech tenteront de rallier les 8e de finale pour la première fois depuis 2014. Des 8e pour lesquels sont déjà qualifiés l'Espagne et le Portugal qui s'affronteront pour l'un des premiers grands chocs de la compétition.

0: Après deux Coupes du Monde, les Fennecs qui ont encaissé un but très rapide de Mbolo qui a profité d'un travail monstrueux de Johan Manzambi, encore impressionnant. 3 buts et 2 passes décisives pour l'attaquant qui n'a que 20 ans. L'Algérie qui a ensuite encaissé un deuxième but signé Dan Ndoye qui a profité des cadeaux de la défense des Fennecs pour battre Lucas Zidane une deuxième fois. Un but au début de chaque mi-temps, ce qui montre à quel point l'Algérie n'a pas été capable de gérer ses moments clés. Défaite logique et décevante. La Suisse, elle, sera au rendez-vous des huitièmes de finale, ce qu'elle connaît bien, puisque c'est la 4e fois consécutive qu'elle atteindra ce niveau. Ce sera face au vainqueur de Colombie-Ghana, qui aura lieu ce vendredi.
1: Et dans les autres matchs de la nuit, Cédric, l'Espagne comme le Portugal se sont qualifiés. Ils s'affronteront d'ailleurs dans ce qui sera le grand choc des huitièmes de finale.
0: Et les Portugais qui sont venus à bout de la Croatie dans un match renversant. Perisic avait ouvert le score, mais la Seleção a su revenir grâce à Cristiano Ronaldo, buteur sur pénalty à 41 ans, avant que Gonçalo Ramos ne justifie son statut de super remplaçant avec une tête dont il a le secret. 2-1 dans le temps additionnel avant une fin de match folle qui a vu Gvardiol égaliser, mais l'arbitre du match a refusé le but après utilisation de la vidéo pour un hors-jeu minime mais réel d'un Croate sur l'action. Terrible désillusion pour Luka Modric qui a disputé son dernier match de Coupe du Monde. Le Portugal, vous l'avez dit, ira en huitième de finale pour un alléchant duel contre l'Espagne qui a balayé l'Autriche 3-0. Le match aura lieu à Dallas lundi prochain.
1: Merci beaucoup Cédric d'Oliveira, envoyé spécial de RFI aux États-Unis.
2: Dans l'actualité également, la Syrie n'avait plus connu ça depuis plus d'un an, un attentat à la bombe au cœur de Damas.
1: En juin 2025, c'était dans une église orthodoxe et un attentat qui avait fait à l'époque 25 morts. Cette fois-ci, cela s'est passé dans un café de la capitale, dans un quartier très animé de la ville, Damas. On retrouve notre correspondant Mohamed Erami. Mohamed, cet attentat a fait au moins 9 morts. Il intervient dans un moment où les autorités syriennes tentent de stabiliser le pays. Il n'a pour l'instant pas été revendiqué et l'enquête privilégie la piste d'un engin explosif artisanal.
3: Oui, selon le ministère syrien de l'Intérieur, l'explosion a été provoquée par un engin explosif artisanal d'environ 1 kilo dissimulé à l'intérieur du café. Les enquêteurs poursuivent leurs investigations et procèdent toujours au relevé des indices sur place. Les autorités appellent également la population à ne pas relayer les informations non vérifiées diffusées sur les réseaux sociaux. À ce stade, aucune revendication n'a été rendue publique et les circonstances exactes de l'attaque restent à établir. Les autorités n'ont officiellement désigné aucun responsable à ce stade. Le café visé se trouve dans un quartier très fréquenté de la capitale, juste en face du palais de justice, où se retrouvent quotidiennement avocats, employés des tribunaux et habitants du quartier. Le secteur reste bouclé ce matin tandis que l'enquête se poursuit. Ces dernières semaines, les autorités locales ont évoqué à plusieurs reprises un risque de déstabilisation dans la capitale, dans un contexte sécuritaire encore fragile, bien que non revendiqué, nourrit à Damas un sentiment d'inquiétude récurrent.
1: Merci Mohamed Erami, correspondant de RFI à Damas. Et à noter que le chef de la diplomatie syrienne, Assad al-Shabani, était lui hier à Beyrouth. Il a affirmé que son pays n'avait aucune intention d'intervenir militairement au Liban contre le Hezbollah. Réponse indirecte au président américain Donald Trump, qui a répété à plusieurs reprises que Damas pourrait s'occuper du Hezbollah au Liban, critiquant par ailleurs la stratégie israélienne dans sa guerre avec le mouvement chiite pro-iranien. Assad al-Shabani, qui a rencontré le président libanais Joseph Aoun, à qui il a transmis une invitation du président syrien Ahmed al-Shara à se rendre à Damas, ce qui constituerait une première.
2: L'Iran, de son côté, est prêt pour les funérailles du guide suprême.
1: Le corps d'Ali Khamenei est arrivé dans le complexe religieux de la Mossala. Auront lieu ses funérailles demain. Le guide suprême tué le 28 février dernier, au premier jour de la guerre avec les États-Unis et Israël. Mort à l'âge de 86 ans dans ses bombardements. 126 jours d'attente donc. Une cérémonie rendue possible par le cessez-le-feu avec Washington. Entre 15 et 20 millions d'Iraniens sont attendus à Téhéran pour ces 3 jours d'hommage. On y reviendra en direct de Téhéran avec notre envoyé spécial dans la capitale iranienne. Dans le journal de 7h temps universel, une guerre en Iran qui aura confirmé le fossé qui se creuse entre les États-Unis et l'OTAN. Le président américain Donald Trump a déclaré ce matin qu'il était ridicule que son pays maintienne une relation unilatérale avec l'Alliance Atlantique, et ce à moins d'une semaine du sommet de l'OTAN à Ankara, en Turquie.
2: Un nouveau bilan, Martin, au Venezuela.
1: Qui s'élève désormais à près de 2600 morts, 8 jours après le double séisme qui a frappé le pays. De rares survivants sont encore extraits des décombres par les secouristes, comme Hernan Gil, un vigile d'un centre commercial âgé de 43 ans, véritable miraculé dans la région de la Guayra, où se sont rendus nos envoyés spéciaux qui ont rencontré Roberto Benes dans la localité de Vargas. Il est le directeur régional de l'UNICEF pour l'Amérique latine et il alerte sur l'aide humanitaire dont ont besoin les enfants vénézuéliens. Cela concerne 680 000 d'entre eux selon l'UNICEF.
4: C'est l'impression d'un besoin énorme dû à l'impact des deux tremblements, non, à une distance de temps très raccourcie.

0: Donc on a un besoin immédiat d'accès aux soins médicaux, appui psychosocial, mais surtout l'eau potable. L'accès à l'eau potable est absolument critique. Deuxièmement, et ça que j'ai vu, c'est vu un espace maintenant où je me trouve maintenant, où les enfants sont ensemble, suivis par des professionnels des services sociaux, et sont en train de se récupérer. Maintenant, l'impact du trauma dû au tremblement est très important. Il ne faut pas les sous-estimer. Il y a d'autres situations plus complexes d'enfants qui ont été séparés. Commencer le travail d'enregistrement, du tracing, pour trouver les parents et assurer la réunification familiale. La réunification familiale est le but, mais c'est un processus qui peut prendre du temps et parfois est assez complexe.
1: Des propos recueillis par Mélissa Barra et Jadel Khoury, envoyé spéciaux de RFI au Venezuela.
2: 7h08 à Pretoria, une heure de moins à Kinshasa, où s'est rendu le président sud-africain.
1: Cyril Ramaphosa en visite de solidarité en RDC, alors que de nouveaux cas de l'épidémie d'Ebola ont été détectés dans les provinces de la Tshopo et du Owele, épidémie qui a fait au moins 436 morts selon le dernier bilan officiel. Le président sud-africain qui fait par ailleurs toujours face à un contexte intérieur brûlant, alors que le mouvement xénophobe Marche en Marche annonce de nouvelles actions jusqu'au municipal de novembre dans le pays. L'organisation anti-immigration dit vouloir manifester tous les jeudis, alors que les manifestations de mardi sont encore dans toutes les mémoires, durant lesquelles un jeune homme a été tué dans le township d'Alexandra, c'est au nord de Johannesburg, où s'est rendu notre correspondant Valentin Hugues. Reportage.
3: Les murs de cette petite épicerie d'Alexandra sont peints en jaune et bleu. Sa grille métallique est encore fermée. C'est ici qu'un jeune homme du quartier a perdu la vie au soir des manifestations, explique Sibabalom Gijima, responsable d'une police citoyenne.
4: Le jeune homme se trouvait à côté du magasin quand des gens étaient en train de le piller et que des agents de police sont arrivés. On attend les conclusions de l'enquête pour savoir qui a tiré sur le garçon, mais il semble avoir été tué par une balle perdue.
3: Quelques mètres plus loin, un autre commerce a été pillé. À l'intérieur, il ne reste plus rien. Ce commerçant originaire d'Éthiopie se livre dans son arrière-cour. Il semble encore méfiant.
5: J'étais à l'intérieur, j'ai essayé de fermer, puis ils ont commencé à tout saccager. Si je ne m'étais pas enfui, je n'aurais pas survécu. C'est très douloureux, mais on ne peut pas faire grand-chose. On se tait, on n'a pas d'autre choix et on essaye juste de réparer les dégâts.
3: Selon Sibabalom Gijima, veste tactique sur le dos et talkie-walkie dans la poche, le sort des commerçants étrangers dépend surtout des communautés voisines et de leur adhésion ou non aux manifestations.
4: En fonction des rues, certains commerces sont encore fermés alors que d'autres ont pu rester ouverts.
3: Et alors que les manifestations devraient continuer pendant encore plusieurs mois, Sibabalo et les autres patrouilleurs citoyens redoublent d'efforts pour assurer la sécurité du quartier. Valentin Hugues, Johannesburg, RFI.
2: En France, cette surenchère entre deux anciens premiers ministres à l'approche de la présidentielle.
1: À laquelle Édouard Philippe et Gabriel Attal sont tous deux candidats, les deux anciens chefs de gouvernement qui entendent représenter les camps du centre et de la droite lors de la prochaine présidentielle, multiplient les propositions budgétaires. À grands coups d'entretien interposés dans la presse française, Gabriel Attal, candidat du parti macroniste Renaissance, parle même d'impunité zéro en matière de budget. Il entend s'attaquer au déficit public, une façon de court-circuiter son adversaire qui tient lui un grand meeting de campagne ce week-end, Valérie Gasse.
6: La lutte contre les déficits, le sérieux budgétaire, c'est censé être la marque de fabrique d'Édouard Philippe, qui a promis de longue date un programme massif. Alors, Gabriel Attal a décidé d'aller sur ce terrain et de le faire en fixant des objectifs très ambitieux. Le premier, réduire les déficits à 0% du PIB en 2037 et à 3% avant 2032. Un retour dans les clous rendu possible par une loi de programmation économique et fiscale sur 10 ans, mais surtout une année blanche, donc un gel sur l'ensemble des prestations sociales en 2028. Une réforme de l'assurance chômage et un changement du système de retraite. Gabriel Attal assume aussi d'envisager le non-remplacement de certains départs à la retraite des agents de l'État et propose un Big Bang pour les collectivités locales, des économies à tous les niveaux, mais pas de hausse d'impôts, avec la mise en place d'une règle d'or pour ne pas voter de budget en déficit, évoqué aussi par Édouard Philippe, mais avec en prime une mise sous tension des ministres qui devront démissionner s'ils ne tiennent pas le budget. Du lourd pour mettre sous pression Édouard Philippe qui fait son premier meeting dimanche.
1: Et un meeting qui se tiendra dans le nord de la capitale ce week-end, le candidat du parti Horizon qui espère 5000 participants ce dimanche.
2: La France où l'on craint un nouvel épisode de forte chaleur.
1: Alors que les pompiers sont toujours à l'action dans le sud du pays, le Premier ministre français Sébastien Lecornu a précisé qu'aucun département ne devrait être placé en vigilance rouge dans les jours à venir. Alerte rouge déclenchée en revanche au Portugal, notamment dans les régions de Lisbonne et de Setúbal. Dans le sud du pays, les températures qui pourraient atteindre 44 degrés, Marilyn Darcy.
7: L'alerte à la canicule est déclenchée pour l'intégralité du territoire portugais. Les températures qui atteignent déjà 40 degrés pourraient encore grimper. Lisbonne, la capitale, privée de son air marin habituel, suffoque. Les hôpitaux sont d'ores et déjà mobilisés, mais pour l'instant, le niveau d'alerte se maintient à 1 en ce qui concerne les services de santé. En revanche, les autorités ne cachent pas leur inquiétude face au risque élevé d'incendie, en particulier dans la région centre affectée par les tempêtes de l'hiver dernier et où des milliers d'arbres jonchent le sol, prêt à s'embraser. S'abstenir de faire des feux, renoncer à l'usage d'engins agricoles, éviter de pénétrer dans les forêts sont les consignes données. Le dispositif d'intervention de lutte contre les feux a été relevé. 2000 pompiers sont mobilisés ainsi que la gendarmerie. Les avions de lutte contre les incendies sont eux aussi en alerte. La protection civile devra gérer les fortes chaleurs en même temps que les incendies, une situation qui est jugée critique. Marilyn Darcy, Lisbonne, RFI.
2: Et cette canicule qui n'est plus cantonnée à l'Europe, hein, Martin, puisque les États-Unis aussi subissent de plein fouet.
1: En particulier le nord-est du pays, des records de température battus à Washington, à Boston et à New York. La barre des 100 degrés Fahrenheit, c'est-à-dire des 40 degrés Celsius qui a été franchie. Une vague de chaleur qui tombe particulièrement mal, Clotilde, au moment où le pays accueille la Coupe du Monde et se prépare, vous le savez, à fêter le 250e anniversaire de son indépendance. Donald Trump qui promet des célébrations inoubliables demain 4 juillet. Un anniversaire qui sera aussi suivi par l'ancienne puissance coloniale, à savoir la Grande-Bretagne, correspondant depuis Londres, Emeline Vin.
8: Comment raconter une guerre d'indépendance quand on a perdu 13 colonies ? Graham Moore, commissaire de l'exposition American Story aux Archives Nationales, a adoré relever le défi.
5: Ce n'est pas vraiment une période de l'histoire avec un gagnant et un perdant. D'ailleurs, côté britannique, à l'époque, on pense que la révolution va faire long feu, qu'il s'agit d'une nouvelle guerre civile de tensions entre Anglais.
8: Parmi les documents, les textes de loi qui ont nourri la révolte, des rapports de la Royal Navy et les journaux de loyalistes noirs, une manière de contourner le caractère politique potentiellement clivant de la commémoration.
5: Nous avons des points de vue variés, des nations indigènes, des personnes esclavagisées ou l'ayant été. Cela permet de voir comment cette période a affecté les gens comme vous et moi.
8: Assez peu d'événements commémorent le 4 juillet de ce côté de l'Atlantique, regrettent Gary et Julie, passionnés d'histoire.
9: Pour l'Empire britannique, ce n'était qu'une guerre de plus. Il s'est replié sur le Canada, puis s'est concentré sur l'Inde.
10: Dans le contexte général, ce n'est pas un événement majeur pour le Royaume-Uni. Du moins pas autant que dans le monde de Donald Trump à Washington.
8: L'exposition ne comporte aucune référence au locataire de la Maison-Blanche qui compte faire de l'anniversaire une célébration nationaliste. Emeline Vin, Londres, RFI.
1: Et un 250e anniversaire sur lequel vous reviendrez aussi avec votre invité Clotilde Dumay.
2: Exactement, merci beaucoup Martin Guèze. Alors que Donald Trump voit les choses en grand, hein, vous le disiez, discours, feu d'artifice, et transforme aussi cet anniversaire en une sorte de célébration de sa propre personne, avec son portrait sur une édition limitée d'un passeport américain notamment, on y reviendra avec Guillaume Nodin, ça dans moins d'une heure. Et bien dans la société aussi, tout le monde n'a pas forcément le cœur à la fête.
11: Mon principal souci, c'est peut-être égoïste, mais c'est le coût de la vie. Je voudrais pouvoir aller au supermarché sans avoir à claquer la moitié de mon salaire. Je veux pouvoir payer mon loyer sans dépenser tout ce que j'ai.
2: Voilà, reportage à Philadelphie où la déclaration d'indépendance des États-Unis a été signée ce 4 juillet 1776. Alors, que reste-t-il aujourd'hui de ce texte fondateur ? Comment expliquer les divisions de la société américaine et jusqu'où pourrait-elle conduire le pays ? On va effectivement revenir sur ces 250 ans d'histoire avec notre invité dans une heure, Romuald Sura, directeur de l'Observatoire politique et géostratégique des États-Unis à l'Institut de Relations internationales et stratégique. Rendez-vous donc vers 8h20 heure de Paris, 6h20 temps universel.
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2: RFI Matin en Iran également, où se déroulent ce week-end les funérailles de l'ancien guide suprême Ali Khamenei. 15 à 20 millions de personnes sont attendues à Téhéran. Nous serons avec notre envoyé spécial dans le journal de 7h TU. On rejoindra aussi la correspondante de RFI au Venezuela, plus d'une semaine après le double séisme qui a fait près de 2600 morts selon un dernier bilan. La tension monte dans le pays alors que la population pointe pointe du doigt la responsabilité du gouvernement. Et puis les pays de l'AES se retireront de la Cour pénale internationale dans un an. Le Niger, le Mali et le Burkina Faso ont officiellement déposé leur demande de retrait. Analyse des conséquences de cette décision dans une petite demi-heure avec notre autre invité, Julien Antouli, maître de conférence en droit international, spécialiste des pays du Sahel. Et justement, de Paris à Ouagadougou, on va revenir sur la rupture des relations entre la France et le Burkina Faso, annoncée vendredi dernier par les autorités militaires. Depuis une semaine, sur les réseaux sociaux, cette décision suscite beaucoup de désinformations. Bonjour Grégory Genevrier.
12: Bonjour Clotilde.
2: Vous avez notamment repéré une série de deepfakes ciblant le président français.
12: Oui, à en croire plusieurs vidéos mensongères, Emmanuel Macron aurait réagi en personne à cette décision prise par le capitaine Ibrahim Traoré. La plus virale montre le chef de l'État français assis à côté du ministre des Affaires étrangères Jean-Noël Barrot. On pense alors à tort l'entendre menacer le pouvoir en place à Ouagadougou.
13: Si les autorités africaines refusent de coopérer, tous les immigrés africains seront renvoyés chez eux.
12: Cet extrait cumule plus d'un million de vues sur les réseaux sociaux.
2: Oui, sauf qu'il n'est pas réel donc.
12: Non, Emmanuel Macron n'a jamais prononcé ces mots. C'est un deepfake, un hypertrucage sonore généré par intelligence artificielle. Ce type d'outil permet de faire dire n'importe quoi à n'importe qui en seulement quelques clics. Dans les faits, c'est Jean-Noël Barrot qui a réagi à cette rupture des relations diplomatiques et non le chef de l'État. Le ministre a parlé, je cite, d'une dérive préoccupante des autorités burkinabées, ajoutant que des mesures de réciprocité sont en cours d'examen.
2: Alors, comment est-ce que vous avez vérifié, Grégory, l'authenticité de ce discours ?
12: Alors, le premier élément de vérification est visuel. Le mouvement des lèvres d'Emmanuel Macron ne correspond pas à ce qu'il semble dire. C'est souvent la trace d'un hypertrucage sonore bas de gamme réalisé avec des outils grand public. Ensuite, grâce à une recherche par image inversée, nous avons retrouvé l'origine de ces images. Elles proviennent d'une déclaration du président français à la suite d'une réunion de la coalition des volontaires. C'était le 25 novembre 2025. Il y était question de la guerre en Ukraine, mais pas du Burkina Faso. Une telle déclaration aurait forcément fait parler bien au-delà de TikTok et Facebook.
2: Cet hypertrucage concernant Emmanuel Macron, ce n'est pas un cas isolé.
12: Non, loin de là, nous en avons identifié près d'une dizaine, tous à propos du Burkina. Les déclarations mensongères mises dans la bouche d'Emmanuel Macron sont variées et plus ou moins menaçantes. Sur le fond, elles visent toutes à discréditer la diplomatie française. Derrière ces infox, on retrouve un écosystème de comptes principalement actifs sur TikTok, avec des noms trompeurs parlant d'international ou de géopolitique. Ces profils cherchent à se faire passer pour des sources fiables et viraliser leurs deepfakes.
2: Une désinformation qui cible aussi plus largement les représentants français dans les institutions européennes.
12: Oui, une vidéo affirme qu'une bagarre générale aurait eu lieu récemment dans les rangs du Parlement européen. La légende affirme que tous accusent les députés d'Emmanuel Macron d'être des traîtres et des incompétents. Sauf qu'encore une fois, tout est faux. Cette vidéo a été filmée dans le Parlement géorgien le 27 juin dernier. En réalité, aucun affrontement n'a eu lieu dans le Parlement européen.
2: Grégory Genevrier pour les dessous de l'Infox. En France, l'actualité, ce sont ces incendies dans le sud du pays. On va y revenir, incendie précoce. Après, on en parlait, une période de canicule. Et alors que le Premier ministre a prévenu que la chaleur sera de retour ce week-end, même si aucun département ne devrait être en alerte rouge pour l'instant, ça pose question, en tout cas, notamment pour le Tour de France qui doit débuter demain. La course cycliste qui va certainement devoir faire face dans les prochaines années à ces vagues de chaleur à répétition, jusqu'à peut-être devoir être annulée. C'est en tout cas une hypothèse récemment évoquée par un programme européen d'études des points de bascule climatiques, indiquant que les activités physiques intenses pratiquées l'été allaient devenir risquées dans les années à venir. Mais le réchauffement climatique fait d'ores et déjà partie d'ailleurs du quotidien des cyclistes professionnels et amateurs, comme l'a constaté à Paris Juliette Pietraszewski.
14: Allez, les gars, on y va tranquille, là.
15: Exactement. On va à 10 km/h.
14: Moi, je suis dernier, du coup, je suis fatiguée.
16: Sur l'heure de roue, les cadets du club Paris Cycliste Olympique s'entraînent dans le vélodrome.
17: Un tour, ouais.
14: Oh, let's go.
18: Quand vous êtes dans les tribunes, on enlève les casques, on laisse la tête s'aérer.
16: Dans les gradins, leur entraîneur Dominique Sioul multiplie les discours pour sensibiliser les jeunes cyclistes aux bonnes pratiques.
18: On part pas à midi quand le soleil est au zénith, d'accord ? Ça, c'est très important. S'il fait vraiment trop chaud le soir, vaut mieux carrément Annulez l'entraînement, vous zappez.
16: Avec la multiplication des vagues de chaleur ces dernières années, les briefings sur le sujet sont très réguliers. Démonstration.
17: Il y a une nouvelle vague de canicule qui va arriver. Et il ne faudra pas prendre qu'un seul bidon, il faudra prendre deux bidons, voire trois bidons si on peut le mettre dans sa poche.
19: Il faut mettre la visière devant si le soleil il est devant et derrière si le soleil il est derrière. Ne pas mettre de veste thermique.
20: Il faut partir très tôt le matin pour ne pas se sentir trop mal à l'aise.
18: Les 1h11 au départ, s'il vous plaît.
16: Pour Dominique Sioule, lui-même coureur aguerri et médaillé, le dérèglement climatique est un phénomène concret avec des répercussions sur tous les coureurs et notamment ceux du Tour de France.
21: Eux, ils prennent très cher. Je pratique et je me dis quand même 3 semaines dans des conditions comme ça. Évoluer dans des conditions de leader et se retrouver exposé aux conditions climatiques, à la difficulté de l'épreuve, je crois que c'est un point sur lequel on devrait être plus sensible.
16: Plus sensible, la jeune génération l'est déjà. Maria Ramirez, ancienne coureuse, est désormais encadrante des féminines.
22: Oui, c'est sûr qu'on s'en rend compte, surtout en tant que sportif, on le sent tout de suite quand on va à l'entraînement. Quand on fait du sport, la température corporelle va forcément augmenter. Donc oui, il faut s'adapter, il faut adapter notre horaire d'entraînement, aussi peut-être nos séances, ce qu'on va emmener à l'entraînement. Donc oui, c'est beaucoup d'adaptation. On peut déjà penser à comment ça va être dans quelques années et ça peut tout de suite un peu faire peur.
16: Flavien Marek, lui, a 22 ans, il raconte.
23: Je vais vous demander depuis combien de temps vous faites du cyclisme ?
24: Alors moi, j'ai commencé à l'âge de 4 ans.
23: Et vous êtes fan du Tour de France ?
24: Bien sûr, c'est un rêve de participer au Tour de France.
23: Est-ce que vous avez conscience que les conditions climatiques dans lesquelles vous faites du sport ne sont absolument pas les mêmes que celles de coureurs il y a par exemple 50 ans ?
24: Bien sûr que ce n'est pas les mêmes. Parce que moi je sais que mes grands-parents, quand ce qu'ils me racontaient, c'est qu'ils vivaient des températures, on va dire, où c'était régulier par rapport aux saisons. Et que nous, bah, on peut voir que là, en mai, on a déjà du 34-35 degrés, alors qu'avant, non.
25: Si c'est pour faire du vélo et rouler à 15 à l'heure, ça sert à rien de venir.
16: Christian Mazzola a 75 ans. Il est président de Paris Cycliste Olympique. Le Tour de France, il le suit depuis son plus jeune âge. Il s'interroge sur l'avenir de la compétition et à quoi elle pourrait ressembler.
26: Pour l'instant, on n'a jamais eu le cas de dire « Tiens, on arrête parce qu'il fait trop chaud. » Ça ne s'est pas produit, mais peut-être que ça le viendra. Avant, quand ce n'était pas retransmis à la télé, les étapes partaient beaucoup plus tôt le matin. Elles finissaient plus tôt, mais elles partaient plus tôt le matin. Et donc, peut-être que dans un temps, il faudra peut-être réfléchir à ça. Mais ce sera une autre stratégie, parce que maintenant, tout est un truc commercial. Il faut que ça passe par la télé. Et donc, c'est sûr que s'ils font des retransmissions à la télé avec des arrivées à 11h du matin, il y aura peut-être moins de public qu'à 17h.
16: Tous suivront le Tour de France avec attention, avec une conscience climatique de plus en plus forte chaque année.
2: Un reportage de Juliette Pietraszewski. La chaleur qui inquiète les agriculteurs français, c'est ce que rapporte Le Monde. Culture brûlée, élevage décimé, baisse de production à 2 chiffres pour certaines filières. Les inquiétudes des paysans et de tout leur écosystème se conjuguent au passé, au présent, au futur, résume le journal. À tel point d'ailleurs que le chef du gouvernement va présider cet après-midi une réunion interministérielle sur les conséquences de cette vague de chaleur pour le secteur. Le Monde rappelle le bilan de la dernière canicule. Entre 2,5 millions et 3 millions de tonnes de volailles de chair ont été perdues en quelques jours. Dans les champs de céréales, de légumes et les vergers, la chaleur a étouffé les végétaux. Tous les dégâts commencent juste à être évalués. La diminution de la production laitière ne sera connue que dans quelques semaines, mais elle a atteint jusqu'à 30% dans l'Ouest, selon un représentant du principal syndicat agricole. Le potentiel de récolte des légumes frais pourrait aussi baisser de 15 à 20%. Et l'autre catastrophe, selon la ministre de l'Agriculture, Annie Genevard, c'est que l'herbe va manquer pour les animaux. Si dans les 15 jours il ne pleut pas, c'est la merde, résume le président d'un autre syndicat. Ces conditions ont aussi favorisé les départs de feu dans le sud de la France, où une journaliste de Libération s'est rendue et décrit un paysage de désolation sur les crêtes du Minervois, aux pentes noircies couvertes d'arbres calcinés. Depuis le haut de ce massif, le feu est descendu à une vitesse phénoménale jusqu'aux habitations. C'était la panique, raconte le maire d'un village déjà touché en début d'année par une forte tempête. Il y en a ras-le-bol, peste une habitante auprès de Libération, alors que les conditions climatiques s'annonçaient encore défavorables hier après-midi. Allez, juste avant l'actualité africaine, le choix des programmateurs ce matin sur RFI, l'artiste britannique Nectar Wood et son titre Naturally, c'est dans la playlist ce mois-ci.

0: voilà, Nectar Wood en concert hein, d'ailleurs ce soir à Cognac dans l'ouest de la France. Et puis après, elle sera un petit peu partout en Europe cet été, aux Pays-Bas, en Suisse, en Allemagne, au Royaume-Uni aussi. Restez avec nous sur RFI.
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0: Le journal Afrique. Bonjour Vincent Dublanc.
5: Bonjour Clotilde, bonjour tout le monde.
0: À la une, toujours pas d'eau au robinet pour certains Libreville-lois.
5: Reportage Clotilde dans la capitale gabonaise, dans un où le régime de la pénurie, de l'état d'urgence hydrique déclaré il y a 48 heures maintenant par les autorités. On sera aussi en RDC, on va faire un point sur Ebola, l'épidémie n'est pas maîtrisée, mais la riposte avance, en tout cas un essai clinique est lancé depuis hier à Kinshasa pour un traitement potentiel avant un éventuel vaccin testé dans les mois qui viennent, et ce alors que le président sud-africain est venu apporter son soutien hier à Kinshasa. Il manque de l'argent, beaucoup trop d'argent pour faire face aux besoins humanitaires dans le monde, c'est l'alerte lancée par le Conseil norvégien des réfugiés. On va évoquer aussi dans ce journal l'interdiction des sacs plastiques à Niamey dans les supermarchés d'ici la fin de l'année. Et puis quel impact du retrait des pays de l'AES, de la CPI ? On va en parler avec notre invité spécialiste du droit international dans un quart d'heure. La Coupe du Monde de football, bien sûr, le journal complet dans 10 minutes avec les qualifications pour les huitièmes de finale de l'Espagne et du Portugal dans la soirée et l'élimination, il y a une grosse demi-heure maintenant, de l'Algérie, vaincue 2-0 par la Suisse. Le Gabon toujours aux prises avec la pénurie d'eau potable, la faible pluviométrie d'un côté, la vétusté des installations de l'autre provoque cet assèchement des robinets à Libreville et ses environs, on le disait hier. Mercredi, le gouvernement a déclaré l'état d'urgence hydrique sur l'ensemble du territoire. L'armée devrait même être mobilisée pour distribuer l'eau dans les quartiers de la capitale. Alors, comment les Librevilloises et Librevillois vivent-ils cette situation compliquée ? Yves-Laurent Gomain leur a posé la question.
6: Plusieurs bidons en main, Yves Farid est KO debout devant le point d'eau où il se ravitaille régulièrement au Pekawit dans le 3e arrondissement.
7: Une semaine, jour pour jour, qu'on n'a pas de l'eau au robinet. C'est pas normal.
6: À 86 ans, Jean-Baptiste Ngui Alogo, qui habite dans le 2e arrondissement, n'a jamais connu une situation pareille.
8: Rien du tout. Rien. Moi, j'ai fait un puits chez moi. C'est ça que j'utilise, l'eau du puits.
6: La pénurie touche quasiment tous les quartiers.
9: Il n'y a pas l'eau derrière le tribunal.
10: Je suis au Pekavin, il n'y a pas de l'eau.
11: Il n'y a pas l'eau à Bamboshi. L'eau est partie, je crois, depuis samedi à 7h. Jusqu'à présent, on n'a pas l'eau. Et quand ça vient parfois à 1h, 2h. Donc on ne dort pas vraiment. Chaque 1h, il faut vous réveiller pour regarder s'il y a l'eau.
12: L'eau est plus rare qu'un billet de 10 000 actuellement.
6: Un peu partout, les forages deviennent la source de salut. Comme ici à Aveya, où Samy est devenu le principal distributeur d'eau.
13: Tout le quartier boit cette eau. Personne ne sait encore plein ici là que ça lui donne des maux de ventre ou quoi que ce soit.
6: En attendant une solution durable, le gouvernement a réquisitionné l'armée pour soulager les populations. Le service n'est pas gratuit. 1000 litres à 3000 francs CFA, 600 francs CFA pour les 200 litres et 300 francs CFA pour les petits récipients. Yves-Laurent Goma, Libreville. RFI.
5: Je vous le disais en titre, Cyril Ramaphosa est en visite de solidarité à Kinshasa en RDC face à l'épidémie d'Ebola qui continue de s'étendre. Des cas positifs sont désormais recensés dans 5 provinces de l'Est congolais. La Tchopo étant la dernière, même s'il ne s'agit là que d'un test positif sur une dépouille mortelle transportée clandestinement depuis l'Ituri qui demeure le foyer principal de l'épidémie avec 91% des cas détectés. On fait le point avec Alexandra Branjon.
14: Au total, 1406 cas ont été recensés, dont 438 décès. Le foyer de l'épidémie reste la province de l'Itouri, 91% des cas. Le Nord-Kivu et le Sud-Kivu sont également touchés, bien que dans cette dernière province, aucun nouveau cas n'a été enregistré depuis fin mai. En revanche, un cas s'est révélé positif à Kisangani, dans la province de la Tchopo, voisine de l'Itouri. Selon les autorités sanitaires, il s'agit d'une jeune femme de 24 ans décédée dans la zone de santé de Nyanya en Itouri et dont le corps a été transporté clandestinement par moto vers Kisangani où un test s'est révélé positif. Un autre décès et un cas confirmé ont également été signalés ces derniers jours dans la province du Haut-Wele, voisine de l'Itouri. Les autorités sanitaires ont indiqué que la personne contaminée avait fui la zone de santé de Nyanya. Malgré ces trois cas signalés dans deux nouvelles provinces, les autorités sanitaires du pays continuent de parler de trois provinces touchées, considérant que dans la Tchopo et le Haut-Wele, il s'agit de cas importés d'Itouri.
5: Alexandra Bonjon. Cyril Ramaphosa, le président sud-africain, qui est donc en visite dans le pays. Et c'est dans ce contexte hier que l'Organisation mondiale de la santé a fait savoir qu'un essai clinique pour un traitement contre la souche Bundibugyo a débuté, avec toujours l'espoir de tester bientôt aussi un candidat vaccin. Et avec à la manœuvre Pascal Moulégo à l'Institut biomédical congolais, l'INRB.
15: À l'Institut national des recherches biomédicales de Kinshasa, les constats étaient unanimes. La riposte contre Ebola progresse, mais l'épidémie continue de gagner du terrain. Le directeur général d'Africa CDC, Jean Kaseya, annonce que plusieurs candidats à vaccins sont désormais à l'étude et espère un premier vaccin disponible d'ici décembre. Mais il manque encore 18 millions de dollars pour financer ces recherches. Il appelle les bailleurs à transformer les plus de 910 millions de dollars de promesses annoncées en financement effectivement décaissé. Le ministre congolais de la Santé, Roger Kamba, évoque une preuve majeure pour les systèmes sanitaires confrontés à l'insécurité, au manque des laboratoires, d'équipements et à la méfiance des populations. L'OMS, qui a déployé 128 experts et près de 200 tonnes de matériel, salue le leadership des autorités congolaises, mais alerte sur un taux de décès communautaires toujours élevé et des besoins qui augmentent plus vite que les ressources. Face aux restrictions imposées par certains pays, Félix Tshisekedi et Cyril Ramaphosa ont lancé un même appel, ne pas fermer les frontières à la RDC. Pour les deux dirigeants, la lutte contre Ebola doit reposer sur la science, la transparence et la solidarité internationale. Pascal Moulégoua, Kinshasa, RFI.
5: Et les deux présidents, Ramaphosa et Tshisekedi, qui en ont profité pour évoquer la situation en Afrique du Sud, la situation autour de ces manifestations anti-migrants dans le pays, avec des morts intervenues, des milliers, des dizaines de milliers même de migrants qui ont dû quitter l'Afrique du Sud, y compris des gens avec des papiers. Félix Tshisekedi a demandé à Cyril Ramaphosa de gérer cette crise avec sagesse et équilibre. Le dirigeant sud-africain assure que son gouvernement et les forces de l'ordre sont mobilisés pour protéger les ressortissants africains menacés en Afrique du Sud. En République centrafricaine, le Bureau de coordination des affaires humanitaires des Nations Unies, l'OCHA, suspend temporairement ses activités dans le Hombomou. Cette préfecture du sud-est du pays en cause la dégradation de la situation sécuritaire sur place, avec des violences, des attaques visant les travailleurs humanitaires. L'accès devient de plus en plus difficile à Zemio, à Mboki, à Dembia notamment. L'insécurité perturbe fortement les déplacements des équipes humanitaires. La situation réduit forcément considérablement l'assistance aux populations les plus vulnérables. Un manque d'argent pour la riposte à Ebola, on en parlait à l'instant, il y a aussi un manque d'argent de manière plus générale pour les agences humanitaires dans le monde. On est à la moitié de l'année et les financements ne sont pas au rendez-vous. C'est le constat fait par l'organisation non gouvernementale Norwegian Refugee Council, le conseil norvégien des réfugiés qui tire la sonnette d'alarme. Les agences humanitaires estiment qu'un peu plus de 33 milliards de dollars sont nécessaires pour venir en aide à plus de 250 millions de personnes dans le monde. Sauf qu'au mois de juin, c'est un tiers seulement de l'aide nécessaire qui a été collectée pour venir répondre aux besoins de multiples crises humanitaires dans le monde, Charlotte Cossèche.
16: Il y a les coupes américaines, drastiques, mais aussi les coupes européennes. Le Royaume-Uni a par exemple réduit de près de deux tiers ses contributions. Un manque de financement qui touche particulièrement le Yémen, l'Afghanistan, mais aussi des pays sur le continent africain. Leïla Matar, directrice de la communication de NRC.
17: On constate que certains pays qui ont été délaissés au cours du temps, comme par exemple ceux du Sahel, sont ceux ceux qui subissent le plus durement ces coupes budgétaires. Des pays comme le Niger, le Burkina Faso et le Mali figurent parmi les 5 plans humanitaires les moins financés en 2026.
16: Un manque de financement de la réponse humanitaire qui a des conséquences très concrètes.
17: Nous constatons déjà que la réduction des financements et le montant extrêmement faible des aides reçues ont un impact sur la vie des gens, sur leur capacité à se procurer de la nourriture pour subvenir à leurs besoins et à ceux de leur famille. Si cette tendance ne s'inverse pas, si le monde ne se réveille pas, si nous ne constatons pas un regain de solidarité de la part des pays riches à travers le monde, cela signifie que les gens mourront de faim, qu'ils ne disposeront pas du strict nécessaire pour survivre.
16: L'inflation et les problématiques d'endettement des États habituellement donateurs expliquent en partie cette réduction des contributions, sans oublier les changements de cap politique de certains gouvernements.
5: Charlotte Cosset. Il a commencé en mai et il se renforce actuellement dans le Pacifique. Le phénomène climatique El Niño sera fort, comme annoncé. Confirmation de l'ONU qu'il estime à un niveau de 3 sur une échelle de 4 et cela devrait augmenter ces prochains mois. La probabilité de phénomènes violents de par le monde, par exemple, selon l'Organisation météorologique mondiale de l'ONU, des précipitations supérieures à la normale au nord du golfe de Guinée en Afrique. Et c'est bien une forte saison des pluies qui, en ce moment même, s'abat sur la zone avec des dizaines de décès, on l'a dit, dus aux inondations en Côte d'Ivoire, au Ghana, au Nigeria, au Togo. Le Togo, où l'opposition politique s'empare du sujet, le cadre national de concertation pour le changement appelle les Togolaises et Togolais à manifester leur solidarité envers tous les sinistrés. Écoutez David Dosset de Togo Debout.
18: Aujourd'hui, nous, on a des familles qui sont complètement perdues avec l'eau qui a tout emporté, des gens qui ne savent plus où dormir, comment se vêtir, comment se laver. Et je pense que face à cette grande détresse, il est important que tous les citoyens se sentent interpellés. Demandons à chacun de s'organiser. Soit vous connaissez des victimes et vous êtes en mesure d'intervenir directement et d'apporter votre soutien, soit vous ne savez pas comment vous le faire, comment vous organiser. Et donc, si vous avez un apport, si vous avez un don, si vous avez une compétence à mettre au service des victimes, il faut aller dans votre mairie, de votre localité, demander à rencontrer les responsables des affaires sociales et dire ce que vous pouvez apporter. Et je pense que cet élan de solidarité peut permettre aux victimes d'être un peu dans l'espoir. Parce que on est vraiment en situation de désespoir quand on voit même des gens mourir.
5: À David Dosset de Togo Debout. Les législatives en Algérie, comme on le pressentait, l'engouement pour le scrutin est resté faible hier. 21% environ de participation d'après un décompte provisoire de l'autorité nationale indépendante des élections. C'est 2 points de moins qu'il y a 5 ans où déjà un record d'abstention avait été battu en Algérie. On va terminer au Niger, je vous le disais en titre, avec la fin annoncée de l'utilisation des sachets plastiques dans les supermarchés de Niamey. C'est en tout cas ce que souhaite l'administrateur délégué de la capitale nigérienne. Une loi existe en fait déjà dans le pays depuis 2014, sauf que 12 ans plus tard, les sacs plastiques sont toujours là. Les déchets sont très polluants, ils sont très difficiles à gérer, on en voit un peu partout dans la ville. Niamey qui a donc pris cet arrêté pour les interdire dans ses supermarchés d'ici la fin de l'année, Magali Lagrange.
19: Les promoteurs de supermarchés de la capitale nigérienne ont été reçus cette semaine pour leur expliquer la mesure. Un délai de 6 mois est accordé pour s'y conformer. En début d'année prochaine, les stocks de sachets plastiques non biodégradables existants devront avoir été écoulés ou détruits. Il sera interdit de les produire, importer, commercialiser, utiliser ou stocker. Ils devront être remplacés par d'autres contenants réutilisables, sacs biodégradables, emballages en papier ou paniers. Car malgré la loi de 2014 qui interdit leur utilisation, les sachets plastiques sont courants dans tous les commerces de la capitale, explique l'association de défense des droits des consommateurs Wadata, qui estime que leur interdiction est une bonne chose. C'est un casse-tête, poursuit la DDC. Les sachets plastiques sont partout, transportés par le vent. Or, ils polluent, bouchent les égouts. Ils peuvent aussi être dangereux pour les animaux. Selon l'arrêté et la loi de 2014, tout contrevenant s'exposera à des sanctions de 6 mois à 1 an de prison pour la production ou l'importation de ce type de sachets, de 3 à 6 mois pour une utilisation professionnelle et une amende de 100 francs CFA par unité pour un usage domestique.
5: Magali Lagrange à Niamey, il est 6h43, vous êtes sur RFI et avec Clotilde Dumay.
0: Merci beaucoup Vincent Dublange.
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0: Allez, on va faire un point sur le dernier résultat du mondial. Bonjour Antoine Grenier.
20: Bonjour Clotilde.
0: Avec une nouvelle désillusion, hein. D'abord une nouvelle désillusion africaine, puisqu'après l'Afrique du Sud, la Côte d'Ivoire, le Sénégalais, la RDC, eh bien c'est l'Algérie qui prend la porte.
20: Oui, le Maroc se sent décidément bien seul pour l'instant, même s'il reste encore des chances africaines dans ses 16e de finale. Mais en attendant les résultats, retour sur la contre-performance algérienne avec vous Cédric de Oliveira, bonjour.
21: Bonjour Antoine.
20: Vous avez suivi cette rencontre Algérie-Suisse, les Algériens qui ont plié en encaissant des buts à l'entame de chaque période.
21: Oui, effectivement, vous le disiez, pas au niveau logique, cette défaite algérienne en 16e de finale. On n'a jamais vraiment vu une équipe algérienne dépasser, en tout cas chercher à contester la suprématie de cette équipe suisse. Vous l'avez dit, deux buts au début de chaque mi-temps. Le premier, celui de Brel Embolo à la 10e minute. Le deuxième à la 46e minute, signé Dan Ndoye, qui ont illustré les insuffisances des Fénèques. Lucas Zidane, le gardien, une nouvelle fois a montré qu'il n'était pas non plus très convaincant. L'Algérie qui s'arrête là donc face à la Suisse après une première phase, une phase de poule qu'il avait vu prendre 4 points avec une victoire, un match nul et une défaite. Donc un tournoi, on va dire, un petit peu décevant pour l'Algérie qui n'a pas été capable de gérer ses moments clés. Elle s'arrête là et en 16e de finale et elle n'imitera pas sa prédécesseuse en 2014, qui était allé chercher un 8e de finale lors de la Coupe du Monde au Brésil.
20: Merci beaucoup Cédric de Oliveira. À noter qu'à l'issue de cette élimination, Riyad Mahrez, le champion d'Afrique 2019, a officialisé sa retraite internationale. Les Suisses, eux, affronteront en 8e les vainqueurs de Colombie. Ghana, le dernier 16e de finale au programme dans la nuit à 1h30, temps universel.
0: Et juste un peu avant, deux autres nations africaines vont essayer de tenter leur chance, pas contre n'importe qui. Et
20: surtout pour le Cap-Vert, un premier match à élimination directe dans une Coupe du Monde et rien de moins que les champions en titre face à eux. Lionel Messi et l'Argentine au menu des requins bleus à 22h, temps universel. Tandis qu'à 18h, TU, l'Égypte affronte l'Australie. Adversaire a priori abordable, malgré l'inquiétude entourant Mo Salah, touché à la cuisse face à l'Iran. Eric Mamrut.
22: C'est au petit trot et sourire aux lèvres que Mohamed Salah s'est entraîné hier matin sur le terrain brûlant de l'Université méthodiste de Dallas, du moins durant le quart d'heure offert aux yeux des journalistes. Alors jouera-t-il un peu, beaucoup ou pas du tout face au Soukir Rousse, la réponse de son sélectionneur Oussama Sane.
23: Sa reprise s'est faite progressivement ces deux derniers jours. Ce n'était même pas des entraînements complets, plutôt légers. Mais Salah est un passionné. Il a envie d'être avec ses coéquipiers. Pour moi, une chose est sûre, je ne prendrai aucun risque avec lui. Il faudra que nous soyons d'accord, lui et moi, sur le fait qu'il est totalement apte à jouer. Il sera dans le groupe, mais nous verrons ensuite s'il débutera ou non.
22: Lors du précédent mondial de l'Égypte, en 2018, une blessure à l'épaule avait gâché le tournoi de Mo Salah et de son équipe, battue à 3 reprises. 8 ans après, pas question pour lui que l'histoire se répète, selon le journaliste égyptien Mahmoud Abdelwahab.
24: Connaissant la mentalité de Salah et de son importance dans l'équipe, je pense qu'il va débuter. C'est le capitaine, il ne va pas manquer notre premier match de Coupe du Monde à élimination directe. Contre l'Iran, il a demandé à sortir par prudence pour se préserver en vue du match contre l'Australie. Sans lui, les chances de victoire de l'Égypte sont forcément plus faibles. Donc, à mon avis, il va insister pour être dans le 11 de départ.
22: Débuter le match en espérant que la cuisse du roi des pharaons tienne la distance. Eric Mamrut, Dallas, RFI.
20: Égypte-Australie, première confrontation des deux nations en Coupe du Monde, coup d'envoi 18h, temps universel.
0: En attendant, retour sur les 16e de finale déjà disputées qui vont donner un duel Espagne-Portugal en approche.
20: Les Portugais vainqueurs de la Croatie dans la douleur 2-1 grâce à Cristiano Ronaldo et Gonzalo Ramos, pendant que les Espagnols, eux, se sont amusés face à l'Autriche avec un doublé de Mikel Oyarzabal et un but de Pedro Porro, 3-0, score final.
0: Et donc le Portugal affrontera l'Espagne. Merci beaucoup Antoine Grenier. Ils quitteront effectivement la Cour pénale internationale dans un an. Le Burkina Faso, le Mali, le Niger, les trois pays membres de l'AES, l'Alliance des États du Sahel, ont formellement notifié auprès des Nations Unies leur intention de se retirer de la CPI. Ils reprochent à cette instance de manquer d'impartialité, d'être instrumentalisé politiquement. La Cour dit prendre acte avec préoccupation de ces retraits. Analyse de cette situation et de ses conséquences avec Julien Antouli, maître de conférence en droit international, spécialiste des pays du Sahel. Il répond aux questions de Polycarpe Samba.
1: Julien Touli, bonjour.
2: Bonjour.
1: Les raisons avancées par les régimes militaires des États de l'AES sur le manque d'impartialité et les accusations d'instrumentalisation des droits humains pour justifier leur retrait de la CPI vous semblent-elles pertinentes?
2: Ces critiques sont assez anciennes. Elles ont été déjà formulées par de nombreux États, dont certains d'ailleurs ont quitté la CPI depuis. Elles ne sont pas totalement dénuées de pertinence. Toutefois, dans le cas précis des États de l'AES, qui ont également qualifié la CPI de juridiction transformée en instrument de répression néocoloniale, elle me semble un tout petit peu abusive puisque la CPI n'a pas mené une action extrêmement hostile à l'encontre de ces trois États.
1: Il en est de ces accusations comme de celles qui disent que la CPI ne s'intéresse qu'aux pays africains essentiellement.
2: Oui, là encore, c'était une accusation assez ancienne. Et il est vrai que durant ces premières années, la Cour a ouvert principalement des enquêtes sur des situations qui concernaient des pays africains. Toutefois, il faut reconnaître que les choses ont changé depuis. Et aujourd'hui, plus de la moitié des enquêtes qui sont ouvertes devant la CPI concernent des situations géographiques en dehors du continent. On peut penser, par exemple, au conflit en Ukraine, en Palestine ou encore plus récemment aux Philippines.
1: Est-ce que l'objectif caché de ces retraits, c'est pas la crainte par les régimes militaires de ces trois pays de se voir eux-mêmes poursuivis pour des exactions commises par les armées nationales, notamment maliennes et burkinabées, au regard des exactions documentées et dénoncées dans ces pays par diverses ONG?
2: Exactement, et c'est comme ça que j'explique également cette décision. Mais en ce sens, il faut préciser que le retrait qui a été annoncé et qui est maintenant formalisé ne change pas fondamentalement la situation sur le plan juridique. D'une part, ce retrait ne sera effectif que dans un an. Et d'autre part, la Cour conserve une compétence pour les éventuels crimes qui ont été commis ou seraient commis entre aujourd'hui et le retrait. Et sur ce point, il faut bien distinguer la situation du Mali de celle du Niger et du Burkina Faso. Concernant le Mali, il y a déjà une situation sous enquête ouverte depuis 2012, puisqu'à l'époque, le gouvernement avait renvoyé la situation à la CPI. Et donc, le procureur peut facilement ouvrir des enquêtes spécifiques à propos de certains événements ou contre des personnalités qui seraient impliquées dans des massacres.
1: Les enquêtes déjà ouvertes par la CPI vont-elles être affectées par ce retrait?
2: Là encore, il faut distinguer le plan juridique et le plan opérationnel. Sur le plan juridique, ce n'est pas affecté puisque la Cour préserve sa compétence. Mais d'un point de vue opérationnel, on peut imaginer que la Cour aura du mal à mener des enquêtes dans les pays sahéliens s'il n'y a aucune coopération avec les États.
1: Ce retrait peut-il du coup prêter à conséquence pour les citoyens de ces pays en matière de lutte contre l'impunité?
2: Oui, mais il faut relativiser les conséquences. Les situations sous enquête devant la CPI sont extrêmement marginales. Il y a actuellement seulement 3 affaires concernant le Mali, dont 2 qui ont été jugées. Et en réalité, devant les différents massacres et les crimes qui ont été commis, ce sont plutôt aux juridictions nationales ou aux juridictions régionales de se saisir de la situation. La CPI n'intervient qu'en complémentarité. Donc on ne peut pas attendre de la CPI qu'elle poursuive tous les criminels. Et donc à l'inverse, ce n'est pas parce que ces États se retirent de la CPI que les différentes voies de justice se referment totalement. Mais il faut reconnaître qu'au Sahel, elles sont actuellement très difficiles à trouver.
1: D'autres pays africains pourraient-ils être tentés de suivre le chemin du Mali, du Burkina et du Niger?
2: Oui, c'est possible, même si là aussi il faut relativiser les conséquences de ces décisions. Il y a pour l'instant relativement peu d'États qui ont effectivement quitté la CPI, que ce soit sur le continent africain ou en dehors. Et certains États qui avaient annoncé quitter la Cour étaient finalement revenus sur leurs décisions. Donc nous verrons à l'avenir, mais j'imagine pas en tout cas un retrait massif de la trentaine d'États africains qui sont partis à la Cour et au statut de Rome actuellement.
1: Les victimes des crimes de guerre ou crimes contre l'humanité risquent-elles de perdre une voie de recours?
2: Oui, c'est une des voies qui se referme, mais à mon sens, ça n'a jamais été la voie la plus efficace pour les victimes de crimes, et plus particulièrement au Sahel. D'autres voies peuvent être explorées, notamment du point de vue régional, avec par exemple la Cour africaine des droits de l'homme et des peuples, puisque une affaire a récemment été ouverte à l'encontre du Mali devant cette Cour. Donc c'est en effet une voie qui se referme, mais c'est loin d'être la seule voie, et encore moins la plus efficace.
1: Julien Antoli, merci.
0: Un entretien réalisé par Polycarpe Samba.
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3: Clotilde Dumay.
0: Et à 5h52 en temps universel, un rappel des informations de ce vendredi 3 juillet. L'Organisation météorologique mondiale prévoit une forte intensité pour le phénomène climatique El Niño entre juillet et septembre. Cela augmentera, précise l'organisation, les probabilités de sécheresse et de fortes précipitations ainsi que les risques de vagues de chaleur terrestre et marine dans de nombreuses régions du monde. Ce dernier communiqué intervient alors qu'une partie des États-Unis fait face à une canicule et que certains pays européens s'apprêtent à faire face à une nouvelle vague de chaleur. Le dernier bilan fait état de 30 morts à Kiev, la capitale ukrainienne visée hier par la pire attaque de drones et de missiles russes. Le président Volodymyr Zelensky assure que l'Ukraine ripostera. Moscou, de son côté, affirme vouloir continuer de mettre la pression sur Kiev. Et puis l'Olympique de Marseille sera en tournée en Côte d'Ivoire. Ce sera du 15 au 18 juillet. Les joueurs marseillais qui disputeront notamment un match amical contre un adversaire qui n'a pas été officiellement annoncé. Une rencontre est aussi prévu entre les dirigeants du club et des membres du gouvernement ivoirien. C'est un maillon indispensable dans la chaîne, les anchois. Sans eux, pas de farine de poisson et donc pas de nourriture pour les saumons et les crevettes d'élevage. Un tiers de ces petits poissons brillants est pêché au large du Pérou, du Chili, de l'Équateur. Le problème, c'est que les prochains mois pourraient s'avérer plus que décevants. Bonjour Marie-Pierre Olfand.
3: Bonjour.
0: Puisque les captures d'anchois sont en baisse de 40% par rapport à l'année dernière et ça ne devrait pas s'arranger.
3: Exactement. L'horizon est plutôt sombre, pour ne pas dire noir, car l'épisode climatique El Niño qui est en cours et met l'océan Pacifique en surchauffe pourrait être d'intensité forte, voire extrême cette année. Or, un autre phénomène plus local est déjà observé depuis plusieurs mois le long des côtes du Pérou. Il s'agit d'une anomalie thermique encore mal comprise qui porte le nom d'El Niño côtier. Cette perturbation réduit la présence de nutriments dans l'eau et donc la population d'anchois péruviens. Si les deux phénomènes s'additionnent, alors le secteur risque d'entrer dans une zone d'incertitude totale. Or, le pays représente environ 20% de la production mondiale. Pour le Pérou, l'anchois, c'est aussi important que le pétrole pour l'Arabie Saoudite, avec des conséquences tout aussi mondiales.
0: Et c'est pour ça que le Pérou a déjà pris les devants en décidant d'interdire la pêche.
3: Effectivement, le Pérou a interdit la pêche de manière indéfinie, courant juin. Les interdictions sont fréquentes quand trop d'anchois juvéniles sont observés, mais généralement, elles sont appliquées sur des zones maritimes localisées. Cette fois-ci, comme en 2023, les autorités de Lima ont visiblement estimé qu'il fallait une mesure drastique pour protéger la ressource. Il ne serait d'ailleurs pas surprenant que les quotas annoncés en septembre pour la deuxième saison de pêche de l'année au Pérou soit nul ou alors très bas.
0: Et donc forcément, la conséquence, Marie-Pierre, c'est que les prix grimpent.
3: Oui, le coût de la farine de poisson sur le marché de gros a presque doublé en un an et a atteint un record de près de 3 000 $ la tonne fin juin. Par ricochet, le prix se répercute déjà sur celui des poissons d'élevage qui va logiquement continuer à grimper d'ici 2027. L'impact va au-delà du secteur de l'aquaculture. Aussi bizarre que cela puisse être, les poules et les porcs sont également en partie élevés à la farine de poisson.
0: Marie-Pierre Olfand pour la chronique des matières premières. Allez, on fait un point sur l'actualité internationale dans quelques minutes. Et dans l'actualité, justement, le début d'un week-end de célébration aux États-Unis, puisque demain, 4 juillet, ce sera précisément le 250e anniversaire de la Déclaration d'indépendance. Bonjour Guillaume Nodin.
7: Bonjour Clotilde.
0: Ça devrait être un grand moment d'unité nationale, sauf que cet anniversaire n'échappe pas à la politique et à sa polarisation, ni au désirata de Donald Trump.
7: Oui, et cela a commencé dès le coup d'envoi symbolique des célébrations. C'était le 14 juin dernier, le jour du 80e anniversaire du président. La pelouse sud de la Maison-Blanche était transformée en arène pour les arts martiaux mixtes. Le président est passionné de sport de combat et il ne manque jamais une occasion de faire part de son admiration pour les beaux et solides corps d'athlètes. Une soirée d'exaltation des valeurs masculinistes chères à une partie de l'électorat MAGA. Une soirée de combat, de violence, de sang et aussi de déclarations à l'emporte-pièce de la part, par exemple, de certains combattants affirmant tout de Gaulle devant le président, en dehors de toute rectification factuelle et sans la plus élémentaire contradiction, que Michelle Obama est un homme. C'est faux, au passage.
0: Et tout cela se poursuit aujourd'hui et demain, hein, toujours autour du président.
7: Ce vendredi, il sera au Mont Rushmore dans le Dakota du Sud. C'est sur cette montagne sacrée pour les Indiens, Lakota, que sont sculptés les visages de 4 présidents, Washington, Jefferson, Lincoln et Theodore Roosevelt. Lors de son dernier passage, la gouverneure locale, Christine Noem, devenue son éphémère secrétaire secrétaire à la sécurité intérieure, avait offert à Donald Trump une sculpture miniature avec son visage ajouté aux autres. Ce bibelot est dans son bureau de Mar-a-Lago. Puis ce sera le retour à Washington pour le 4 juillet, la grande foire des États américains et le rodéo quotidien ne rencontrant pas leur public dans cette ville qui vote à plus de 90% démocrate et de nombreux artistes ayant annulé leur participation au grand concert prévu pour cause de politisation et de personnalisation excessive. Les plans ont changé. Plus de concert, mais plutôt un discours fleuve du président par une température de plus de 41 degrés, juste pour montrer, a-t-il déjà dit, qu'il est capable de tout. La journée sera conclue par le traditionnel feu d'artifice, mais encore plus imposant que d'habitude.
0: Ce discours sera encore une occasion, Guillaume, de développer sa vision des États-Unis.
7: C'est d'ailleurs tout l'objet de cette véritable captation des célébrations qui devait au départ être organisée de manière bipartisane, selon une loi adoptée sous Barack Obama. C'est donc tout le contraire, parce que c'est la nature profonde du président de se mettre en avant, parce qu'il veut présenter une Amérique glorieuse et conquérante, dirigée par des chrétiens blancs. Depuis le début de son deuxième mandat, il s'est donné pour mission de lutter contre une présentation qu'il estime erronée et culpabilisante de l'histoire américaine, notamment sur la question de l'esclavage et du racisme. C'est sa vision et celle d'une partie de son électorat, un électorat qu'il doit soigner à 120 jours des élections de mi-mandat qui s'annoncent difficiles. Une partie de sa base est mécontente en raison de la guerre en Iran et de l'inflation qui en est repartie à la hausse. Et les élus républicains sont inquiets pour leur poste. Ils sont moins nombreux à le soutenir sans condition.
0: La fabrique du monde avec Guillaume Nodin. Les 250 ans des États-Unis, est-ce qu'il reste ou pas de la déclaration d'indépendance, l'avenir du pays aussi? On va en reparler avec notre invité juste après le journal. Romuald Sura, directeur de l'Observatoire politique et géostratégique des États-Unis à l'IRIS.
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0: Il est 6h en temps universel, 2h à Caracas. 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
0: Le journal, bonjour Marion Casanova.
11: Bonjour Clotilde Dumais.
0: Le Venezuela n'en finit plus de compter ses morts.
11: Un nouveau bilan fait état de 2595 morts, toujours des dizaines de milliers de disparus après le double séisme du 24 juin. L'un des défis pour les organisations humanitaires, c'est d'offrir un soutien psychologique aux enfants traumatisés par la catastrophe. La Syrie endeuillée par un attentat à la bombe, 9 morts hier à Damas. On sera dans ce journal avec la diaspora malienne de Paris qui se prépare à retourner au pays le temps des congés d'été et malgré les difficultés économiques et sécuritaires que traverse le Mali. Le Portugal, l'Espagne et la Suisse qualifiés en 8e de finale du mondial de foot. Ce soir, le Cap-Vert défie les champions du monde argentins pour une place aussi en 8e. On verra pourquoi ils peuvent compter sur le soutien de l'Irlande. Et puis Madonna revient se confesser, nouvel album de la reine de la pop. Second chapitre du disque Confessions on a Dance Floor, un aperçu en fin de journal.
0: Le bilan continue de s'alourdir donc au Venezuela.
11: 2595 morts lors du double séisme du 24 juin et toujours des dizaines de milliers de personnes portées disparues. Depuis plus d'une semaine, de nombreux Vénézuéliens dorment dehors ou dans des abris temporaires. Les organisations humanitaires tentent de venir en aide à ces sinistrés et surtout d'apporter un soutien psychologique aux enfants traumatisés par la catastrophe. Nos envoyés spéciaux Mélissa Barra et Jadel Koury se sont rendus dans un camp de déplacés à La Guaira.
12: Le complexe sportif de La Guaira accueille des centaines de déplacés. Andréina, mère de 3 enfants, suit du regard sa cadette de 5 ans, occupée par un jeu de nœuds de corde.
25: Hier, la petite a fondu en larmes. Elle m'a dit qu'elle était soulagée de m'avoir encore. Elle a rencontré ici une petite fille qui a perdu sa maman et son papa. C'est très difficile. J'ai appris la mort de mes neveux, mais je n'ose pas le dire à ma fille. Le coup serait trop dur à encaisser. Petite fille qui a perdu sa maman et son papa, c'est très difficile. J'ai appris la mort de mes neveux, mais je n'ose pas le dire à ma fille. Le coup serait trop dur à encaisser.

0: Le choc après un attentat à la bombe. 9 personnes ont été tuées hier après-midi dans un café près du palais de justice. Aucune revendication pour l'instant. C'est l'attaque la plus meurtrière dans le pays depuis un attentat suicide il y a un an contre une église. La Syrie qui ne compte pas intervenir contre le Hezbollah libanais, comme le souhaite pourtant le président américain Donald Trump. Le chef de la diplomatie syrienne était hier au Liban, Assad al-Shabaini, et même allé plus loin. Il a rencontré plusieurs responsables politique dont Nabi Berri, le président du Parlement libanais, allié du Hezbollah. Et cela risque de compliquer un peu plus la coopération entre Damas et Beyrouth. Soriane Verdier.
1: Aujourd'hui, Damas et Beyrouth font face à un autre défi commun, l'occupation de portions de leur territoire par leurs voisins. Israël, rappelle l'analyste politique syrien Mohamed Nourayed.
2: Israël occupe de manière illégale le sud Liban, ainsi que le plateau du Golan syrien et une partie du sud syrien. Ça n'est pas pour rien que la Syrie dit à ce moment charnière que Damas et Beyrouth sont alliés pour faire face tout d'abord à l'agression israélienne et ensuite à la question des milices hors la loi telles que le Hezbollah, pour que le Levant puisse à un moment donné décider pour lui-même sans l'aval de Tel Aviv, de Téhéran, puis à terme sans l'aval de Washington.
1: Mais cette possible alliance fait face à une réalité régionale complexe qui rend sa concrétisation difficile, estime le spécialiste de la Syrie, Thomas Pierret.
3: Le seul intérêt de la chose pour le gouvernement syrien, c'est continuer à accumuler de la légitimité internationale. La question d'Israël, je ne vois pas comment elle peut être traitée avec le Liban. Enfin, on a un gouvernement libanais qui est dans une situation d'extrême faiblesse par rapport à Israël. Si la Syrie cherche à se protéger des attaques israéliennes, ce qui est sans doute le cas, ce n'est pas le Liban qui va l'aider à faire ça.
1: Le ministre israélien de la Défense, Israël Katz, a lui déclaré mercredi que l'armée israélienne resterait pour une durée indéterminée dans ce qu'elle qualifie de zone de sécurité établie au Liban, en Syrie et dans la bande de Gaza.
0: La capitale ukrainienne en deuil. Hier, une attaque russe massive, la pire depuis le début de la guerre, a fait au moins 30 morts. Le président Volodymyr Zelensky s'est rendu sur les lieux des bombardements. Il a dit espérer, lors du sommet de l'OTAN dans 4 jours, obtenir une aide anti-aérienne de ses alliés.
4: Il est 5h06 à Bamako, 8h06 à Paris, la diaspora malienne de France qui se prépare à rentrer au pays.
0: Un retour pour les congés d'été. Le Mali traverse une situation très difficile avec une multiplication des attaques de groupes armés, des pénuries récurrentes de carburant, d'eau, d'électricité. Mais pas de quoi décourager cette diaspora, David Bachet, qui ne compte pas faire d'exception cette année.
5: Dans ce foyer parisien habite Ibrahim Camara, plus de 20 années en France, a travaillé dans l'entretien. Originaire de la région de Kayes, soutien revendiqué du général Assimi Goïta, il revient régulièrement au pays et n'envisage pas une seconde d'y renoncer.
6: Il y a ma femme là-bas, il y a mes enfants, il y a tous mes parents là-bas. Il n'y a pas de soir, on va partir.
7: Et quand vous entendez l'insécurité, les problèmes de carburant, d'électricité...
6: Il n'y a aucun problème. Pour nous, ça ne compte pas. Mali, c'est notre pays.
5: Madi Dembélé, Bamako, croisé au rez-de-chaussée du foyer, ne dit pas autre chose.
8: Avec les difficultés, chacun de nous en va. J'ai tout mon parent là-bas. Mon père, ma mère, ma femme, mes enfants. Même s'il y a insécurité, même s'il y a une difficulté de carburant, mais moi je vais. Hein.
5: Amadou Sangaré, en France depuis plus de 15 ans, travaille dans la restauration. Séduit par l'arrivée des militaires au pouvoir pour combattre les groupes djihadistes, il estime, 6 ans plus tard, que le pays n'avance pas et voudrait des élections, ce qui ne l'empêche pas de rentrer au Mali pour ses congés.
9: C'est important que malgré tout, je vais rentrer voir ma famille là-bas. Électricien, nous on s'en fout là-bas parce que le village, il n'y a pas d'électricien là-bas, on a habitué ça. Nous, on a besoin de carburant.
10: Votre famille vous parle du manque de carburant au village ?
9: Si, si, bien sûr. C'est mon pays, il n'y a rien qui m'empêche de partir là-bas.
5: En raison du contexte sécuritaire, il n'y a plus actuellement de vol direct entre Paris et Bamako, mais de nombreuses compagnies continuent de desservir la capitale malienne.
0: Un reportage de David Bachet. Au Burkina Faso, les organisations humanitaires devront désormais être accréditées si elles veulent maintenir leurs activités. Décision des autorités dans un décret présidentiel publié hier. Le Haut Commissariat de l'ONU aux droits de l'homme, lui, fermera son bureau le 30 novembre. L'annonce de cette fermeture intervient 3 mois après la suspension de l'institution dans le pays.
4: En France, une loi décriée en passe d'être adoptée.
0: Et plus particulièrement, un volet dans cette loi justice criminelle votée hier à l'Assemblée et qui donne le droit aux enquêteurs de s'appuyer sur les tests génétiques en ligne, des tests privés et dont les bases de données seraient donc accessibles pour la justice. Oriane Gendreau, cette partie de la loi est très critiquée par la gauche.
11: La loi du garde des Sceaux propose que les enquêtes criminelles s'appuient sur les bases de données des tests génétiques en ligne. Alors ils sont

0: Normalement interdit dans le pays, mais plus de 3 millions de Français ont déjà envoyé leur salive à ces plateformes américaines pour connaître un peu mieux l'origine de leurs aïeux. Les enquêteurs se tourneront vers ces compagnies étrangères pour récolter leur base de données. Elles seront ensuite comparées avec les traces retrouvées sur les lieux de crime. Si la loi est votée, les utilisateurs de ces tests génétiques devront tout de même accepter que leurs données soient utilisées dans le cadre de ces procédures pénales. Cette mesure a été largement critiquée par la gauche, qui dénonce une atteinte à la vie privée et trouve étonnant le fait d'avoir recours à des dispositifs interdits en France. Si le texte est voté mardi, une adoption définitive est possible mi-juillet.
1: Il ne reste plus que 3 tickets, Marion, pour les 8e de finale du Mondial de football.
2: Et le Cap-Vert espère en être, mais le défi est grand. Les requins bleus affrontent les tenants du titre cette nuit, les Argentins. Et ces requins peuvent compter sur des supporters qui vivent à des milliers de kilomètres de leur pays, les Irlandais. Même éliminés, ils se passionnent pour le parcours du Cap-Vert. Il faut dire, Clémence Pénard, qu'ils se sentent particulièrement liés à Pico, le défenseur central.
3: De son vrai nom, Roberto Lopez, le seul joueur irlandais de cette Coupe du Monde, un enfant de Crumlin, dans la banlieue de Dublin. Pico est né de l'union entre Carlos, un Cap-Verdien employé sur des bateaux de croisière, et Judy, une Irlandaise rencontrée lors d'une escale dans la capitale. Alors depuis, dans les médias irlandais, les fans de foot ont fait du Cap-Vert leur nouvelle équipe de cœur.
4: Tout Crumlin et même toute l'Irlande a clairement adopté le Cap-Vert comme son équipe. D'habitude, on se contente de soutenir les équipes qui jouent contre l'Angleterre. Alors c'est agréable d'avoir enfin un véritable lien avec une équipe présente à la Coupe du Monde.
5: C'est 1m86 de pur muscle, de pure qualité. C'est le meilleur défenseur du championnat et ce n'est pas pour rien. Il mérite pleinement sa place au Mondial.
3: Et la petite histoire de son recrutement par la sélection capverdienne ajoute à la légende. En 2019, l'entraîneur de l'époque le contacte sur LinkedIn, mais Pico ignore d'abord le message écrit en portugais, persuadé d'avoir affaire à une arnaque. En Irlande, cette aventure est vécue comme une fierté partagée, la preuve que la Coupe du Monde ne se joue pas seulement entre géants habitués aux projecteurs. Clémence Pénard, Dublin, RFI.
2: Argentine-Cap-Vert, c'est ce soir à 22h temps universel, un match à suivre en direct et en intégralité sur nos antennes africaines.
1: On va revenir sur ce mondial dans un instant, mais d'abord on termine, Marion, avec la reine de la pop qui est de retour. Je parle évidemment de Madonna qui sort un nouvel album.
2: Et oui, elle ouvre un nouveau chapitre plus de 20 ans après son disque Confessions on a Dance Floor. Elle retourne en club en boîte de nuit avec Confessions 2. Et je vous défie, Clotilde, de rester assise dans cette messe techno et disco qui nous propulse sous les stroboscopes. Un aperçu avec Fatou Lordiouf.
6: Elle nous invite à la rejoindre en club jusqu'au bout de la nuit. Avec son corset, sa longue chevelure blonde, ses lasers et ses néons, Madonna signe un retour à ses origines dance et disco. Souvenir de ses débuts dans les clubs underground new-yorkais dans les années 80, pour elle, la piste de danse, c'est la liberté, comme elle le dit dans le titre « I feel so free ». Madonna, ses 44 ans de carrière, plus de 400 millions de disques vendus. Pour rester sur cette lancée, la chanteuse fait appel au même producteur que pour son projet de 2005, Confessions on the Dance Floor, le britannique Stuart Price. Sur le nouvel album, des collaborations surprenantes comme le chanteur colombien Fade, le belge Stromae et la chanteuse américaine Sabrina Carpenter dans le titre Bring Your Love. Si les fans attendent avec impatience une tournée, l'agent de Madonna reste mystérieux à ce sujet. La star avait aussi un projet de biopic au cinéma, finalement annulé. Mais à 67 ans, hors de question pour elle de prendre sa retraite.
2: Confessions 2, le dernier album de Madonna qu'on entendra bientôt sous la boule à facettes, Clotilde.
1: Allez, clubbing, merci beaucoup Marion Casanova. Allez, on revient donc à la Coupe du Monde avec vous, Antoine Grenier. Un petit peu de sérieux, la qualification de la Suisse pour les huitièmes de finale d'abord.
7: sérieuse, solide face à l'Algérie. Victoire 2 buts à 0, des réalisations de Brelem Bolo en début de première période et de Dan Doy en début de seconde. De quoi offrir aux Suisses leur 5e, 8e de finale en 6 éditions.
1: Et les futurs pays organisateurs d'ailleurs de la Coupe du Monde 2030 seront eux aussi au rendez-vous de ces 8e de finale.
7: Dans la douleur pour le Portugal, à Toronto, la sélection enregistre le 146e but de Cristiano Ronaldo. CR7 buteur sur pénalty face à la Croatie. De quoi remettre l'équipe portugaise dans le sens de la marche après avoir concédé l'ouverture du score de Perisic à la 53e. CR7 décisif sur le terrain, décisif aussi par sa sortie puisque c'est son remplaçant Gonçalo Ramos qui scelle la qualification portugaise 2-1. Une manière pour l'ancien parisien récemment transféré au Milan AC de laisser sa carte de visite à tout le monde.
8: C'est un message adressé à ceux qui peut-être ne me connaissent pas encore très bien. Ils ont pu avoir un aperçu de mes qualités et de mes buts. L'équipe avait besoin de tous ces changements. Nous sommes rentrés pour apporter au niveau du pressing, pour marquer, et c'est ce que nous avons fait. Au final, on peut dire que l'entraîneur a fait les bons choix. Ce n'était pas facile parce qu'il n'y avait aucun droit à l'erreur. J'adore ce genre de moment, ce genre de match. J'aimerais que tous les matchs soient ainsi. Je veux être l'homme des grands moments pour être à chaque fois décisif.
7: Gonçalo Ramos, auteur de son 4e but en phase finale de Coupe du Monde.
1: Le Portugal qui retrouvera l'Espagne, autre pays organisateur du Mondial 2030 en 8e de finale.
7: La Roja en démonstration face à l'Autriche et 13-0 avec un doublé de Mikel Oyarzabal et un but de Pedro Porro. Victoire convaincante pour l'Espagne qui n'a toujours pas pris de but dans cette Coupe du Monde. Par ailleurs, rassuré sur l'état de forme de sa pépite, Lamine Yamal, arrivé blessé au Mondial mais qui a tenu 85 minutes, le Barcelonais rayonnant.
9: Je suis très content. On a assuré le plus important qui était la qualification en 8e. Quand on est sorti de l'hôtel pour aller au stade, on pensait tous au fait de gagner pour aller à Dallas pour ce 8e de finale. Et petit à petit, je commence à me sentir moi-même en faisant les courses dont j'ai besoin, les dribbles aussi. Donc je suis très heureux pour toute l'équipe et je n'oublie pas notre gardien Unai Simon qui n'a pas pris de but.
7: Lamine Yamal et La Roja qui donnent donc rendez-vous au Portugal en 8e de finale, ça sera lundi.
1: Oui, et en attendant, le tableau de ces 8e de finale est encore à compléter avec 3 matchs restants.
7: À 18h, temps universel, Égypte-Australie, à 22h, TU Argentine-Cap-Vert, à suivre sur l'antenne RFI, antenne africaine de RFI. Enfin, dernière chance africaine, le Ghana face à la Colombie dans la nuit à 1h30, temps universel.
1: Et puis on reste sur les terrains en herbe, on reste en 16e de finale, mais cette fois-ci on parle de tennis pour terminer, Wimbledon.
7: 16 matchs au programme dans les tableaux masculins et féminins. Chez les messieurs, Novak Djokovic affronte le français Arthur Rinderknecht. Yannick Sinner, l'italien, défiera de son côté l'américain Jenson Brongsby. Pendant que chez les dames, Arina Sabalenka, la numéro 1 mondiale, affrontera la lettonne Yelena Ostapenko.
1: Antoine Grenier pour les sports.
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1: Allez, juste avant de retrouver notre invité, on est avec Stéphane Genest. Bonjour Stéphane.
11: Bonjour Clotilde.
1: Vous revenez ce matin sur une annonce qui a fait l'effet d'un séisme dans l'industrie du jeu vidéo. Sony ne produira plus de disques physiques pour les nouveaux jeux destinés aux consoles PlayStation. Fini donc les disques, les Blu-ray, les boîtes. Place au tout numérique, puisque seule une simple connexion Internet permettra d'acheter un jeu sur sa console. C'est une petite révolution, Stéphane, mais forcément avec des implications économiques importantes.
11: Absolument, la décision n'est pas née du hasard. Depuis une dizaine d'années maintenant, les habitudes des joueurs ont changé. En 2013, seulement un jeu de PlayStation sur 10 était acheté en téléchargement. Aujourd'hui, d'après les estimations du cabinet Ampère Analysis, cette proportion avoisine les 8 jeux sur 10. Le disque n'est donc plus le mode d'achat dominant. En fait, Clotilde, Sony ne fait qu'accompagner un mouvement déjà largement engagé.
1: Oui, puis pour Sony, c'est plus intéressant financièrement.
11: Mais oui, c'est tout bête, mais vendre un jeu sous forme numérique, c'est moins de coûts. Pas besoin de penser, de créer et d'imprimer une jaquette. Pas besoin de produire un boîtier en plastique, de transporter les jeux dans des entrepôts, puis en boutique, et de rémunérer toute une chaîne de distributeurs. Les marges réalisées sur les ventes numériques sont tout simplement supérieures à celles des jeux physiques. À cela s'ajoute la connaissance de la joueuse ou du joueur. En passant par le PlayStation Store, Sony connaît directement vos habitudes d'achat et peut vous proposer des offres commerciales. Et puis, c'est ça qui est intéressant. Mais avant, un jeu, ça se prêtait. On le gardait dans un coin ou on le revendait. Eh bien, c'est terminé. Avec le numérique, cette logique disparaît petit à petit. On achète à présent une licence et non plus un jeu. Autrement dit, demain, vous pourrez payer un jeu sans être certain de pouvoir y jouer dans 20 ans.
1: Alors, vous parlez de la revente, Stéphane, justement, c'est tout un pan de l'économie du jeu vidéo qui est affecté.
11: C'est vrai, pendant des décennies, le marché de l'occasion a constitué un pilier économique du secteur. Si les boutiques spécialisées comme Micromania en France ou GameStop aux États-Unis redoutent une perte certaine de chiffre d'affaires, pour les consommateurs, ça signifie aussi une inflation sur le jeu vidéo, hein, d'autant que ce sont souvent sur les jeux d'occasion que les marges sont meilleures. Et la tendance marche aussi pour les jeux neufs, évidemment. Les magasins vont devoir se réinventer autour des accessoires, des cartes cadeaux, des produits dérivés et des consoles elles-mêmes. En fait, cette transformation est comparable à celle qu'ont connue les disquaires au moment de l'arrivée du streaming.
1: Et puis, il y a aussi une dimension culturelle qui concerne tout ce qui est lié aux collections.
11: Exactement. Et ça, c'est un marché aussi, figurez-vous. Les éditions collector, les boîtes métalliques, les jaquettes illustrées, les livrets, tout cela participait à une véritable culture du jeu vidéo. Cela aussi, bien, ça pourrait disparaître. Et si on s'éloigne un peu de l'aspect sentimental du disque pour se rapprocher du contexte économique moins tendre, on comprend mieux le choix de Sony. Le constructeur fait face à une hausse de coûts des composants électriques, à des tensions sur certaines matières premières, le tout dans un contexte de concurrence de plus en plus forte. Car si pendant longtemps on accumulait des objets en constituant des bibliothèques, des discothèques, des vidéothèques, demain on accumulera de simples droits. C'est donc toute notre conception de la propriété, de la consommation et même du patrimoine culturel qui est en train de changer.
1: Aujourd'hui, l'économie avec Stéphane Genest. Il est 2h19 à Washington. Lui est attendu au Mont Rushmore ce vendredi. Le discours de Donald Trump au pied de cette célèbre falaise dans laquelle ont été gravés les visages de 4 anciens présidents américains. Le tout premier, George Washington, mais aussi Thomas Jefferson, le principal rédacteur de la Déclaration d'indépendance signée le 4 juillet 1776. Les États-Unis célèbrent donc ce week-end les 250 ans de ce texte fondateur pour une nation perçue comme la première démocratie du monde moderne. Mais pour combien de temps encore ? Bonjour Romuald Sura.
10: Bonjour.
1: Merci d'être avec nous ce matin sur RFI. Vous êtes directeur de l'Observatoire politique et géostratégique des États-Unis à l'IRIS, l'Institut de relations internationales et stratégiques. Vous venez de publier avec le dessinateur Bastien Bertin cet ouvrage, America 250, une histoire graphique des États-Unis. C'est aux éditions Point Nemo. Et juste avant, vous avez écrit ce livre, au titre assez évocateur d'ailleurs, L'Amérique éclatée. Plongé au cœur d'une nation en déliquescence, c'est chez Armand Collin. Si on en croit votre titre, Romuald Sura, ça veut dire que finalement, on célébrerait presque ce week-end plus un enterrement qu'un anniversaire.
10: Bon, un enterrement, c'est peut-être un petit peu excessif. Disons qu'on se prépare pour les funérailles. Écoutez, cet anniversaire est déjà un petit peu triste. Je me rappelle du 200e anniversaire. J'étais tout gamin, mais j'étais aux États-Unis avec mes parents. Je me rappelle de ces boutiques où on pavoisait les drapeaux, les couleurs nationales, où on vendait des gadgets, des jouets à tous les coins de rue. Les Américains, pour une bonne partie d'entre eux, sont en train de bouder aujourd'hui cet anniversaire. Il reproche évidemment à Trump et au gouvernement d'avoir fait une OPA dessus. Donc c'est un anniversaire un petit peu en sourdine, si je puis dire, et je ne m'attends pas à de grandes fêtes de quartier ou ce genre de choses.
1: Pour essayer de comprendre comment les États-Unis en sont arrivés là, je voudrais qu'on refasse un petit point quand même sur l'histoire, la naissance de cette nation assez particulière. Vous dites dans votre ouvrage que les États-Unis ont finalement deux visages. Celui des pères fondateurs, donc ces protestants qui sont venus d'Angleterre à bord du célèbre Mayflower, qui incarnaient certaines valeurs. Et puis de l'autre côté, le visage de Jamestown, ce village colonial de Virginie, qui selon vous a pris le dessus aujourd'hui dans la société américaine. Est-ce que vous pouvez expliquer ces deux visages?
10: Oui, tout à fait. Ces deux origines déterminent un petit peu cette dichotomie que l'on retrouve aujourd'hui dans l'ADN américain. Alors, vous avez en 1607 le premier comptoir, la première colonie anglaise en Amérique du Nord, Georgetown, en Virginie. Ce sont des colons qui n'ont d'autre objectif que d'exploiter les ressources naturelles de la région, les ressources des autochtones. À partir de là va débuter une colonisation qui aboutira au génocide des populations amérindiennes. Et effectivement, James Stone, l'esprit de James Stone incarne tout ce que l'on peut détester dans l'Amérique, c'est-à-dire l'attrait du profit à tout prix, en faisant fi des besoins de son prochain, le mercantilisme. C'est cet esprit-là, je synthétise bien évidemment, mais qui a donné naissance au capitalisme débridé qui fait qu'aujourd'hui, les États-Unis sont le pays où on a le système d'éducation le plus inégalitaire des pays de l'OCDE, où il n'y a aucune protection sociale, etc., etc. Et puis de l'autre côté, ce ne sont pas tout à fait les pères fondateurs c'est plus tard, il y a en 1620, donc 13 ans après James Stone, l'arrivée du fameux Mayflower, comme vous disiez, avec les pères pèlerins, qui eux représentent une autre face de l'âme américaine. Ce sont des personnes qui viennent pour pouvoir pratiquer leur religion en toute liberté, ils étaient persécutés en Angleterre, et qui ont pour objectif de créer un monde meilleur. Alors, il ne faut pas non plus les idéaliser. Hein. Les pères pèlerins vont donner naissance aux puritains, qui seront les personnes qui vont pendre les pauvres victimes accusées de sorcellerie à Salem. Mais c'est une autre phase de l'Amérique, et cette dichotomie va se poursuivre tout au long de l'histoire américaine. Les pères fondateurs, lors de la Révolution, le 4 juillet 1776, incarnent l'esprit du Mayflower. Et ils fondent un pays basé sur l'égalité, le droit au bonheur, le droit à la propriété. Bref, ils fondent la première démocratie moderne de l'histoire. Et les choses ont malheureusement, effectivement, pas mal évolué. Et aujourd'hui, c'est l'esprit de James Stone qui semble triompher.
1: Malgré toutes ces différences qu'on vient d'évoquer, Romuald Sura, on est parti de 13 colonies qui ont fondé les États-Unis à 50 États aujourd'hui. Donc il y a quand même eu, à un moment donné, quelque chose qui a réuni ces États différents. À partir de quand vous estimez que tout commence un petit peu à partir en vrille jusqu'à en arriver à aujourd'hui? À partir de quand est-ce que vous estimez que ces Américains ne se sentent plus forcément appartenir tous ensemble à la même nation?
10: Alors, ce qu'il faut garder à l'esprit, c'est que l'Amérique n'a jamais été une nation au sens où on l'entend en Europe. Ce n'est pas un État-nation comme la France, ce n'est pas une nation comme l'Italie. L'Italie, par exemple, est un État très récent, 160 ans à peu près. Mais la nation italienne est très ancienne, comme la nation allemande. Non, les États-Unis ne sont pas une nation dans ce sens-là. C'est tout un agglomérat de différentes communautés venues des quatre coins du monde qui ont été unies à travers un credo, le fameux credo américain, le fameux rêve américain. Si tu travailles, si tu es honnête, tu pourras accéder à un minimum de richesse, de confort. Aujourd'hui, le rêve américain est mort depuis longtemps, comme je le disais précédemment.
1: Il est mort, vous dites, selon vous.
10: Bah, écoutez, oui, dans un pays, une fois encore, où nous avons le système scolaire le plus inégal des pays de l'OCDE, où il n'y a aucune sécurité sociale. À titre personnel, je paye 2 000 $ d'assurance santé par mois, où les emplois sont de plus en plus précaires. 80% des emplois créés chaque mois aux États-Unis, c'est 10-12 heures de travail par jour. Un jour de congé, pas de congé payé, pas d'assurance santé, etc., etc. Aujourd'hui, avec un ascenseur social plus qu'en panne, le rêve américain est effectivement, lui, enterré. Et donc, les Américains, dans un pays de plus en plus fragilisé, où l'État fédéral est lui-même entré dans un processus de déliquescence, ne se sentent plus à partir à la même nation, entre guillemets, et se tournent de plus en plus vers leur communauté, d'où un éclatement du pays en plusieurs communautés, d'un multiculturalisme heureux. Nous sommes arrivés aujourd'hui à un communautarisme féroce.
1: Oui, vous dites que dans les 50 prochaines années, les États-Unis tels qu'on les connaît actuellement devraient changer de visage. Vous dites que potentiellement, certains États pourraient décider de se désunir de ce pays, pourrait devenir autonome. On pense à la Californie notamment.
10: Oui, bien évidemment. Alors, les États-Unis existeront toujours d'ici 50 ans ou un siècle, à moins qu'un météore réduise notre planète en cendres. Mais ils n'existeront plus sous la forme que nous leur connaissons aujourd'hui. Certains États, majorité hispanophones, auront des velléités, peut-être pas de sécession, mais de plus d'autonomie. Certains États, vous parliez de la Californie, effectivement, se sentent de moins en moins concernés par les problématiques d'une grande partie de la population américaine. Je pense à la population de la Bible Belt, l'ensemble de ces États du Sud-Est ultra religieux. Jamais l'Amérique n'a été autant polarisée depuis les années qui ont précédé la guerre civile. Alors, je ne dis pas qu'il y aura une guerre civile, mais en tout cas, l'équilibre précaire, car c'était quand même un équilibre précaire qui a plus ou moins subsisté depuis la création du pays, ne pourra pas résister aux prochaines décennies.
1: Et en un mot, Donald Trump, il joue quel rôle dans tout cela ?
10: Donald Trump, lui, n'est qu'un moment. Mais la vague qu'il a ramenée au pouvoir en 2025, c'est-à-dire cette extrême droite ultra-radicale qui a émergé sur la scène politique américaine il y a une trentaine d'années, et dont les principaux représentants aujourd'hui sont des idéologues de premier plan, J.D. Vance, Susie Wiltz, la secrétaire générale de la Maison-Blanche, eux sont là pour rester. Les vraies parenthèses auront été, malheureusement, Obama et Biden.
1: Les démocrates. Merci beaucoup, Romuald Sura, d'avoir été avec nous sur RFI ce matin, directeur de l'Observatoire politique et géostratégique des États-Unis à l'IRIS.
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1: L'actualité africaine avec vous, Vincent Dublange, et à la une en Guinée, condamnation confirmée en appel pour un ancien Premier ministre.
18: Ibrahima Kassori Fofana, qui va se pourvoir en cassation, et l'écope de 3 ans et 9 mois de prison pour enrichissement illicite et blanchiment. On va en parler dans un instant. L'actualité politique au Sénégal et les députés de l'opposition qui n'entendent pas laisser sans réponse les incidents de lundi dernier à l'Assemblée. On va vous expliquer cela. On écoute aussi dans ce journal Laurent Gbagbo en Côte d'Ivoire qui donnait hier une conférence de presse pour présenter ce qu'il appelle son pacte social. Au Bénin, cette bonne nouvelle pour les marchands et les marchandes dans les tout nouveaux marchés modernes du pays, dans les villes, une réduction des taxes de 15 à 30%. Elle a été annoncée, on va en parler. On parlera des législatives en Algérie, participation en baisse et très faible, hein, un peu plus de 20% seulement, selon les chiffres officiels provisoires. Et puis bien sûr, la Coupe du Monde de foot, élimination en 16e de finale de l'Algérie tout à l'heure face à la Suisse, ils ont perdu 2-0. L'Espagne, le Portugal se sont qualifiés. Aujourd'hui, on attend les derniers 16e de finale. Australie, Égypte, Colombie-Ghana et le match peut-être de l'exploit, qui sait, le Cap-Vert face à l'Argentine, ça sera compliqué. Frédéric Chuteau nous en parle dans 10 minutes. Mais d'abord la Guinée, à 6h31 à Conakry, cette culpabilité confirmée, mais avec une peine réduite pour Ibrahima Kassori Fofana, l'ancien Premier ministre guinéen, qui a donc vu son appel examiné hier, décision rendue par la CRIEF, cette cour spécialisée dans les affaires de corruption alléguées le 27 février 2025. Pour rappel, il avait été reconnu coupable d'enrichissement illicite, mais aussi de détournement de deniers publics et de blanchiment de capitaux. Dans le détail, Mokhtar Ba, hier, qu'a dit la cour d'appel de la CRIEF ?
19: La Cour a confirmé la culpabilité de l'ancien Premier ministre Ibrahima Kassori Fofana tout en réduisant sa peine de 5 ans à 3 ans et 9 mois d'emprisonnement, un temps qu'il a largement purgé puisqu'il est en détention depuis avril 2022. S'il est relaxé du chef de détournement de deniers publics, il est à nouveau déclaré coupable d'enrichissement illicite et de blanchiment de capitaux. Il est aussi condamné à une amende de 2 milliards de francs guinéens, soit 2 millions d'euros, et doit verser 3 milliards de francs guinéens, soit 3 millions d'euros, de dommages et intérêts à l'État guinéen qui s'est constitué partie civile. L'État guinéen avait sollicité la condamnation au paiement de 20 milliards de francs guinéens pour appel abusif. Le parquet a donc annoncé se pourvoir en cassation, de même que les avocats d'Ibrahima Kassori Fofana qui jugent la décision entachée de nombreuses contradictions. Mokhtar Ba Conakry, RFI.
18: Au Sénégal, les députés de l'opposition dénoncent une dérive institutionnelle qui serait, selon eux, en cours dans le pays en conférence de presse hier à Dakar. Ils sont donc revenus sur le déroulement de cette séance du 29 juin, lundi dernier, à l'Assemblée nationale, séance marquée par l'adoption par l'Assemblée de cette réforme constitutionnelle. On en a beaucoup parlé, réforme portée par la majorité PASTEF. Selon les députés de l'opposition sénégalaise, cette journée marque, je cite, « l'une des pages les plus sombres de l'histoire parlementaire du pays ». Les explications depuis Dakar de Pauline Le Troquet.
20: Les images de l'expulsion musclée du député d'opposition Amdoumbo sont devenues virales cette semaine. Lundi, au perchoir de l'hémicycle, l'élu est agrippé par des députés PASTEF avant d'être délogé par la gendarmerie. L'épisode a poussé les élus d'opposition à boycotter le vote au nom d'une violation manifeste du règlement intérieur de l'institution. Aïssata Talsal, présidente du premier groupe parlementaire d'opposition, Takou Walou, tient à clarifier ce geste.
21: Que tout le monde sache que ce qui s'est passé contre notre volonté. On ne nous a pas permis de nous exprimer. On ne pouvait pas, dans ces conditions et dans ces circonstances-là, dire ce que nous pensons de cette révision qui, bien évidemment, n'en est pas une que nous pouvons accepter.
20: Sur le fond, comme une partie de la société civile et comme la coalition Diomaye Président qui soutient le chef de l'État, les députés d'opposition pointent une réforme faite pour les seuls intérêts d'Ousmane Sonko. Pape Djibril Fall est député non inscrit.
22: On ne peut pas, du jour au lendemain, avec une majorité mécanique qui est à la solde d'un homme, décider de façon unilatérale de basculer le Sénégal d'un régime présidentiel à un régime parlementaire. Et les Sénégalais épris de paix et de justice ne l'accepteront pas.
20: Une délégation de l'opposition parlementaire a prévu ces prochains jours de sensibiliser les partenaires étrangers du Sénégal aux violations dénoncées. Pauline Troquier, Dakar, RFI.
18: Actualité politique également en Côte d'Ivoire. L'ancien président Laurent Gbagbo, 81 ans, présentait hier à la presse les fondements de ce qu'il appelle son pacte social. C'était l'occasion aussi de donner son point de vue sur les sujets d'actualité, hein, alors que le gouvernement ivoirien a dévoilé récemment ses projets de refonte électorale, et puis alors que son parti, le PPACI, opère en ce moment une vaste restructuration. Toutes les explications, RFI Abidjan Bintadiagne.
23: La semaine dernière, le Premier ministre a présenté aux partis politiques les grandes lignes du système électoral qui sera bientôt soumis à l'Assemblée nationale. Laurent Gbagbo invoque des questions de forme pour justifier l'absence de son parti à cette rencontre. Sur le fond, cet opposant repousse la question à plus tard.
24: On a le temps devant nous pour parler et on parlera. Nous allons terminer de mettre en place les structures du parti. Et après ça, nous allons pondre notre proposition, qui sera peut-être une réponse à Berlimamé.
23: En octobre dernier, Laurent Gbagbo avait annoncé son intention de quitter la tête de son parti. Ses sympathisants l'ont convaincu de rester.
24: J'ai dit que je suis fatigué, je m'en vais. Mes camarades ont dit non, reste encore. Ça ne veut pas dire qu'il n'y a pas quelqu'un. Il y a même des candidats au PPACI. Il y a des gens, hein.
23: Depuis le congrès du mois de mai, Laurent Gbagbo restructure son parti. Des élections ont eu lieu pour désigner la présidence de la Ligue des Femmes et celle des Jeunes. L'ancien président ivoirien devrait prochainement dévoiler le nouveau secrétariat général de son parti. Bintadiagne Abidjan, RFI.
18: RFI, merci de vous réveiller à l'écoute de la Radio du Monde. Il est 7h37 quasiment à Cotonou avec cette bonne nouvelle. Je vous le disais en titre, au Bénin, le gouvernement revoit à la baisse les redevances des espaces marchands et ceux dont tous les nouveaux marchés modernes, urbains, régionaux du pays. Vous le savez, il y a une trentaine de ces marchés qui sont sortis de terre. Les premiers ont été inaugurés il y a 2 ans maintenant. À partir de fin juillet, les commerçants et commerçantes de cette trentaine de marchés vont bénéficier d'une réduction de 15 à 30% de leurs taxes, de leurs redevances. Une décision bien accueillie par les bénéficiaires dans la plupart des marchés de Cotonou. Reportage RFI, Jean-Luc Aplogan.
25: À Kadjéon, Ganri et Gbegamé, trois marchés modernes de Cotonou, tout le monde est déjà informé de la mesure d'allègement annoncée. C'est le cas de Madeleine, vendeuse de légumes, et de sa voisine Léa. Elles savent précisément combien elles paieront désormais. Leur loyer passera de 18 000 à 12 000 francs CFA. Elles témoignent, reconnaissantes comme d'autres rencontrées dans les allées du marché de Bégamé.
26: Les affaires marchaient mal dans le marché et honorer nos loyers mensuels était pour nous un problème. Il a bien fait les choses. Que Dieu nous assiste, nous fasse venir des clients pour bien vendre, ainsi nous nous acquitterons aisément de nos redevances.
25: Sur sa page Facebook, Romualdo Adani explique que cette décision concrétise un engagement pris pendant sa campagne électorale après avoir écouté les femmes commerçantes. Beaucoup espèrent que cette mesure aidera les commerçantes à être à jour dans le paiement de leurs redevances et que la page des impayés sera enfin tournée. Jean-Luc Aplogan, Cotonou, RFI.
1: Les législatives en Algérie, comme on le pressentait, Vincent, marqué par un très faible engouement.
18: Oui, près de 25 millions d'Algériens étaient appelés aux urnes ce jeudi pour renouveler les 407 sièges de l'Assemblée populaire nationale, la chambre basse du Parlement, pour un mandat de 5 ans. Le taux de participation s'est établi à près de 21% selon un décompte provisoire de l'Autorité nationale indépendante des élections. C'est 2 points de moins qu'il y a 5 ans. Déjà, il y a 5 ans, c'était un record d'abstention qui avait été battu. Le Parti des travailleurs, l'une des 4 formations politiques traditionnelles qui avait boycotté les élections de 2021, participait cette fois au scrutin. Mais tout de même, son responsable de la communication, Youssef Tazib, a remarqué le désintérêt relatif de la population algérienne pour ce scrutin.
0: Il est fort possible que l'abstention sera aussi cette fois-ci au rendez-vous parce que, de notre point de vue, la désillusion du soulèvement populaire de 2019, elle est toujours là. Les gens ne sont pas satisfaits des politiques qui sont mises en œuvre, notamment sur le plan des libertés. Il y a la question du pouvoir d'achat qui préoccupe le plus grand nombre, mais aussi le fait que l'actuelle Assemblée n'a pas à son actif un bilan positif. Il y a eu des lois liberticides. Donc il y a effectivement une sorte de défiance vis-à-vis du processus électoral.
18: À propos recueilli par Ouda Ibrahim, l'Algérie, et c'est du foot cette fois, l'Algérie éliminée de la Coupe du Monde de football, défaite cette nuit, 2-0 face à la Nati, l'équipe suisse qui est donc qualifiée pour les huitièmes de finale, tout comme l'ont été dans la soirée l'Espagne et le Portugal. Le Portugal qui a eu du mal mais qui a éliminé la Croatie. À suivre les derniers 16e de finale, Australie-Égypte à 18h temps universel tout à l'heure, Colombie-Ghana 1h30 temps universel, et puis le David contre Goliath, entre guillemets le match des extrêmes, l'Argentine championne du monde en titre qui dispute à Miami son 16e de finale face à la surprise de cette Coupe du Monde. Le Cap-Vert, les requins bleus qui disputent leur premier mondial ont réussi à sortir des poules sans perdre un match après avoir tenu en échec l'Espagne, l'Uruguay, l'Arabie Saoudite. Un tour de chauffe avant peut-être l'exploit ultime. On y croit à Miami, Frédéric Sutouf.
2: L'Argentine a remporté ses 3 matchs du premier tour haut la main. Lionel Messi inscrivant 6 des 8 buts de son équipe, là où les requins bleus du Cap-Vert n'ont pas gagné une rencontre. 3 matchs nuls. Les Cap-Verdiens qui s'adaptent à l'image de leur sélectionneur Boubista, tel des caméléons, à tous leurs adversaires.
3: On sait bien entendu qu'on va être mis à l'épreuve. On s'y est préparé. En face, ce sont les champions du monde en titre, mais on a confiance. Il faudra être très concentré et on jouera à notre manière comme on fait d'habitude.
2: Ne pas se renier, même si en face, c'est Messi, chez lui, à Miami, le défenseur stoppera.
4: Le monde entier connaît Lionel Messi et ce dont il est capable. L'Argentine est une équipe qu'on respecte beaucoup, mais si on est là, c'est qu'on le mérite. On va utiliser nos forces sans se focaliser uniquement sur Lionel Messi et je pense qu'on est prêt.
2: Prêt à réussir l'impossible, faire tomber les Argentins de leur piédestal. Frédéric Sutto, Miami, RFI.
18: Et Argentine, Cap-Vert, c'est à suivre sur RFI, sur nos antennes africaines à partir de 22h, temps universel tout à l'heure. Par ailleurs, sachez que selon le média brésilien Globo, le capitaine du Cap-Vert serait visé par une enquête pour viol en Nouvelle-Zélande, une plainte qui aurait été déposée par une Brésilienne qui était l'interprète de la sélection capverdienne lors de la tournée de la sélection en Océanie. C'était en mars dernier. Il est 8h42 ici à Paris. Vous êtes avec Clotilde Dumais.
1: Merci beaucoup Vincent Dublange.
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1: Et on parle du mondial encore, mais on fait un petit pas de côté avec vous, Babacar Diarra. Bonjour Babacar.
6: Bonjour Clotilde.
1: En se qualifiant la nuit dernière, le Portugal a peut-être envoyé à la retraite une légende du football international. On parle du capitaine croate Luka Modric. à l'impressionnante longévité. Hein, tout de même.
6: Sous le coup de la déception, il n'a rien officialisé. Mais à 41 ans, en septembre prochain, Luka Modric a probablement vécu à Toronto sa 23e et dernière rencontre dans une Coupe du Monde. Une dernière amère pour celui qui avait disputé son premier match dans la compétition lors de l'édition 2006 en Allemagne. Des débuts à l'époque discrets avec deux petites rencontres à 20 ans pour s'affirmer et se dévoiler à la face du monde sous le fameux maillot croate Adami.
1: Oui, une tunique qui l'aura porté très haut et très loin dans le mondial.
6: L'héritage laissé par le capitaine Luka Modric est là dans cette constance et cette régularité malgré un réservoir forcément plus faible que la concurrence pour un pays de moins de 4 millions d'habitants. À l'exception de l'édition 2010, le métronome croate n'a jamais manqué le mondial avec son équipe et au fil des années, il en a fait un outsider plus que sérieux au point d'atteindre la finale, certes perdue face à la France en 2018. Ce parcours avait permis à Modric d'obtenir cette même année le Ballon d'Or où il avait succédé à Cristiano Ronaldo. Tout à l'heure, juste après l'avoir éliminé, le Portugais a rendu hommage à son ex-coéquipier en club.
7: J'ai discuté avec lui. C'est une légende du football. Nous avons joué ensemble durant de nombreuses années au Real Madrid. Je lui souhaite le meilleur et j'espère qu'il continuera à jouer.
1: Depuis quelques jours, Cristiano Ronaldo et Luka Modric figurent tous les deux dans un cercle très fermé.
6: Une table de légende à laquelle Modric s'est assis durant le mondial nord-américain, donc celle des internationaux double centenaire, des footballeurs ayant porté 200 fois ou plus le maillot de leur sélection. Il n'y en a que 4 sur la planète foot. Ronaldo est le plus capé d'entre eux avec 232 matchs disputés sous le maillot portugais. Modric arrive en deuxième position avec 202 sélections à égalité avec le Koweïtien Bawed Al-Moutawa et l'Argentin Lionel Messi qui devrait le dépasser la nuit prochaine. La rencontre face au Panama où Modric a franchi cette barre symbolique a été l'occasion pour tous ses coéquipiers de porter en triomphe avec un maillot floqué à son nom.
1: Alors maintenant que le mondial est terminé, Babacar, forcément la question de son avenir pour Luka Modric.
6: Le milieu offensif dira sûrement très vite s'il s'agissait de sa dernière danse ou s'il se lance pour un dernier défi avec l'équipe nationale qui a dans son horizon l'Euro 2028 disputé en Angleterre. La retraite internationale ne serait pas automatiquement synonyme de fin de carrière. La saison dernière, il a découvert avec brio le championnat italien et le nouvel entraîneur de Milan, Ruben Amorim, aimerait le conserver avec lui pour lancer cette équipe sur une nouvelle qualification en Champions League. Le suspense sera levé dans les prochains jours.
1: Les échos du mondial avec Babacar Diarra. Et la revue de la presse africaine, c'est avec vous Catherine Potet. Bonjour Catherine.
8: Bonjour Clotilde.
1: À la une, d'abord ces pluies torrentielles et ces inondations en Afrique de l'Ouest.
8: Oui, c'est le cas notamment au Niger, au Nigeria, en Côte d'Ivoire ou encore au Ghana. Au Niger tout d'abord, à Gabgoura, une vingtaine de kilomètres de Niamey, où s'est rendu l'événement Niger. Cette ville est, nous dit-on, située sur un versant au niveau de la berge du fleuve Niger. Elle est également traversée par un ruisseau, alors qu'une grande mare présente dans la zone se déverse systématiquement sur le village. L'année dernière, plus d'une centaine de personnes avaient perdu leur maison. Et selon l'événement Niger, la majorité des pères de famille n'ont pas pu reconstruire les maisons effondrées. Pour se protéger et réduire les risques d'inondation, les habitants du village ont pris cette année des mesures rudimentaires avec le peu de moyens à leur portée. L'événement Niger énumère l'utilisation des sacs de sable pour construire de petites digues. Il faut aussi creuser des tranchées pour permettre l'évacuation des eaux et désensabler les caniveaux qui se trouvent au bord de la voie bitumée qui traverse le village.
1: En Côte d'Ivoire, Catherine, le bilan est déjà lourd.
8: 59 morts depuis le début de la saison des pluies, selon le gouvernement. De fortes pluies ont été enregistrées, notamment dans le village de Zegban, à environ 7 km de Fresco, dans le sud-ouest de la Côte d'Ivoire, nous apprend l'Infodrome. Selon le journal en ligne ivoirien, les pompiers civils du centre de protection civile de Fresco sont intervenus avec une embarcation pneumatique et des cordages de secours. Environ 60 familles ont pu être mises en sécurité. Plusieurs habitations demeurent encore inhabitables, poursuit l'Infodrome, tandis que les eaux de la rivière P ont progressivement commencé à se retirer, laissant derrière elles des champs détruits et des familles démunies. Dans cette même région, un corps sans vie a été repêché dans la rivière. Il s'agit d'un homme de 32 ans qui a été retrouvé après plusieurs heures de recherche intensive. Enfin, au Nigeria, les États du Sud-Est et du Delta mobilisent évacuation et centres d'accueil face à la saison des pluies, annonce Scoop Afrique. Pour un jeune entrepreneur à Lagos ou une mère à Makourdi, c'est le moment de vérité. Les abris temporaires sont-ils prêts? Les canaux ont-ils été curés? Les autorités communiquent-elles en langue locale compréhensible? Interroge Scoop Afrique, qui rappelle que le Nigeria est le pays le plus peuplé d'Afrique. Pour Scoop Afrique, l'Afrique la plus peuplée en 2050 ne peut pas accepter que la saison des pluies tue chaque année sans urbanisme résilient.
1: Et puis un autre sujet à la une, Catherine, c'est la consommation de drogue au Cameroun.
8: Consommation qui, selon les experts, nous dit Afrique.com, est en forte hausse, notamment chez les jeunes, qu'ils soient scolarisés ou non. Le journal en ligne panafricain avance plusieurs explications à la situation au Cameroun. Tolérance croissante de la société, recherche du plaisir, curiosité et ignorance, désir d'enfreindre la loi ou encore recherche d'un soulagement face à la souffrance. Pourtant, remarque Afrique.com, la drogue est une impasse. Le journal a rencontré un ancien toxicomane de 34 ans. Il raconte qu'il a commencé à fumer des cigarettes à l'âge de 10 ans avant de consommer d'autres drogues en cachette. Il doit sa résilience à l'intervention de ses parents qui l'ont emmené à l'hôpital pour une consultation en addictologie. Il a, dit-il, été soumis à un traitement rigoureux. Aujourd'hui, il est étudiant à l'université et mène normalement sa vie. Une fin heureuse qui, selon l'assistante sociale Gobos Madeline, rappelle que la dépendance aux drogues est une maladie chronique, mais pas une fatalité. Et elle ajoute, la drogue est un poison délicieux. La choisir, c'est réduire sa vie au plaisir immédiat en sacrifiant son avenir.
1: La revue de presse de Catherine Potté.
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1: L'actualité, c'est aussi dans le monde. En Iran, le corps d'Ali Khamenei arrivé à Téhéran dans le complexe religieux de la Mossala. Les autorités attendent entre 15 et 20 millions de personnes pour cet hommage national à l'ancien guide suprême tué dans une frappe israélo-américaine fin février. L'Organisation météorologique mondiale prévoit une forte intensité pour le phénomène climatique El Niño. Ce sera entre juillet et septembre. Cela augmentera, précise l'organisation, les probabilités de sécheresse, de fortes précipitations, les risques de vagues de chaleur terrestre et marine dans de nombreuses régions du monde. Et puis elle est de retour à 67 ans. Madonna sort un nouvel album, Confession 2, son 18e album studio.

0: C'est la suite de Confession on a Dance Floor qui était sorti il y a 11 ans, le dernier album donc de Madonna qui sort aujourd'hui. Les trois pays membres de l'Alliance des États du Sahel, eux, ont formellement notifié auprès des États-Unis leur intention de se retirer de la CPI. Le Burkina Faso, le Mali, le Niger quitteront donc effectivement la Cour pénale internationale dans un an. Ils reprochent à cette instance de manquer d'impartialité, d'être instrumentalisés politiquement. La Cour dit prendre acte avec préoccupation de ces retraits. Analyse de cette situation et de ses conséquences avec Julien Antouli, maître de conférence en droit international, spécialiste des pays du Sahel. Il répond aux questions de Polycarpe Essomba.
1: Julien Antouli, bonjour.
2: Bonjour.
1: Les raisons avancées par les régimes militaires des États de l'AES sur le manque d'impartialité et les accusations d'instrumentalisation des droits humains pour justifier leur retrait de la CPI vous semblent-elles pertinentes ?
2: Ces critiques sont assez anciennes. Elles ont été déjà formulées par de nombreux États, dont certains d'ailleurs ont quitté la CPI depuis. Elles ne sont pas totalement dénuées de pertinence. Toutefois, dans le cas précis des États de l'AES, qui ont également qualifié la CPI de juridiction transformée en instrument de répression néocoloniale, elle me semble un tout petit peu abusive, puisque la CPI n'a pas mené une action extrêmement hostile à l'encontre de ces trois États.
1: Il en est de ces accusations comme de celles qui disent que la CPI ne s'intéresse qu'aux pays africains essentiellement.
2: Oui, là encore, c'était une accusation assez ancienne. Et il est vrai que durant ces premières années, la Cour a ouvert principalement des enquêtes sur des situations qui concernaient des pays africains. Toutefois, il faut reconnaître que les choses ont changé depuis et aujourd'hui, plus de la moitié des enquêtes qui sont ouvertes devant la CPI concernent des situations géographiques en dehors du continent. On peut penser par exemple au conflit en Ukraine, en Palestine ou encore plus récemment aux Philippines.
1: Est-ce que l'objectif caché de ces retraits, ce n'est pas la crainte par les régimes militaires de ces trois pays de se voir eux-mêmes poursuivis pour des exactions commises par les armées nationales, notamment maliennes et burkinabées, au regard des exactions documentées et dénoncées dans ces pays par diverses ONG?
2: Exactement, et c'est comme ça que j'explique également cette décision. Mais en ce sens, il faut préciser que le retrait qui a été annoncé et qui est maintenant formalisé ne change pas fondamentalement la situation sur le plan juridique. D'une part, ce retrait ne sera effectif que dans un an. Et d'autre part, la Cour conserve une compétence pour les éventuels crimes qui ont été commis ou seraient commis entre aujourd'hui et le retrait. Et sur ce point, il faut bien distinguer la situation du Mali de celle du Niger et du Burkina Faso. Concernant le Mali, il y a déjà une situation sous enquête ouverte depuis 2012, puisqu'à l'époque, le gouvernement avait renvoyé la situation à la CPI. Et donc, le procureur peut facilement ouvrir des enquêtes spécifiques à propos de certains événements ou contre des personnalités qui seraient impliquées dans des massacres.
1: Les enquêtes déjà ouvertes par la CPI vont-elles être affectées par ce retrait ?
2: Là encore, il faut distinguer le plan juridique et le plan opérationnel. Sur le plan juridique, ce n'est pas affecté puisque la Cour préserve sa compétence. Mais d'un point de vue opérationnel, on peut imaginer que la Cour aura du mal à mener des enquêtes dans les pays sahéliens s'il n'y a aucune coopération avec les États.
1: Ce retrait peut-il du coup prêter à conséquence pour les citoyens de ces pays en matière de lutte contre l'impunité ?
2: Oui, mais il faut relativiser les conséquences. Les situations sous enquête devant la CPI sont extrêmement marginales. Il y a actuellement seulement 3 affaires concernant le Mali, dont 2 qui ont été jugées. Et en réalité, devant les différents massacres et les crimes qui ont été commis, ce sont plutôt aux juridictions nationales ou aux juridictions régionales de se saisir de la situation. La CPI n'intervient qu'en complémentarité. Donc on ne peut pas attendre de la CPI qu'elle poursuive tous les criminels. Et donc à l'inverse, ce n'est pas parce que ces États se retirent de la CPI que les différentes voies de justice se referment totalement. Mais il faut reconnaître qu'au Sahel, elles sont actuellement très difficiles à trouver.
1: D'autres pays africains pourraient-ils être tentés de suivre le chemin du Mali, du Burkina et du Niger ?
2: Oui, c'est possible, même si là aussi il faut relativiser les conséquences de ces décisions. Il y a pour l'instant relativement peu d'États qui ont effectivement quitté la CPI, que ce soit sur le continent africain ou en dehors. Et certains États qui avaient annoncé quitter la Cour étaient finalement revenus sur leurs décisions. Donc nous verrons à l'avenir, mais j'imagine pas en tout cas un retrait massif de la trentaine d'États africains qui sont partis à la Cour et au statut de Rome actuellement.
1: Les victimes des crimes de guerre ou crimes contre l'humanité risquent-elles de perdre une voie de recours ?
2: Oui, c'est une des voies qui se referme, mais à mon sens, ça n'a jamais été la voie la plus efficace pour les victimes de crimes, et plus particulièrement au Sahel. D'autres voies peuvent être explorées, notamment du point de vue régional, avec par exemple la Cour africaine des droits de l'homme et des peuples, puisque une affaire a récemment été ouverte à l'encontre du Mali devant cette cour. Donc c'est en effet une voie qui se referme, mais c'est loin d'être la seule voie et encore moins la plus efficace.
1: Julien Antoli, merci.
0: Avec Polycarpe Samba. Allez, juste avant l'actualité internationale, comme tous les vendredis, on est avec Charlotte Ntamack. Alors que certains ont hâte de prendre des vacances, hein, Charlotte, eh bien pour d'autres, c'est hors de question.
3: Oui, après des mois de travail, il est important, mais pas toujours obligatoire, hein, de prendre des vacances. Vacances ou pas vacances, il faut se décider, mais parfois, ce sont les autres qui veulent vous décider à prendre des vacances. Madame Onambélé, vous partez même en vacances quand ? Question qui pousse à se poser la question de savoir que se passe-t-il donc derrière moi pendant que je suis en vacances. On ne peut avoir la réponse qu'en sacrifiant ses vacances. Madame Mignem, je ne pars plus en vacances cette année. Je vais jumeler ça avec mes vacances de l'année prochaine. Le bon travailleur prend des vacances bien méritées, mais les vacances, ce n'est pas toujours une question de mérite, hein. Mako, je dis, hein, celle-ci part en vacances qu'elle a d'abord travaillé quand ? Qu'elle parte, Mako, au moins nos oreilles vont aussi être en vacances pendant un mois. Prendre des vacances n'est pas toujours une décision évidente, hein. Mon frère, les vacances, c'est pour les gens qui sont déjà arrivés, hein. C'est même alors pendant les vacances que je vais bien pointer. Mako, c'est vacances-là qui va payer mon loyer. Pardon, je vais me reposer quand je vais mourir. Ne pas prendre des vacances est mal pris par ceux qui vous voyez déjà en vacances. Joe, le type s'il ne part pas en vacances, je n'ai jamais vu quelqu'un qui aime le travail comme ça. Mako, ce n'est pas en juin que la baronne part toujours en vacances en bain. Comment juillet est déjà en train de finir? Elle est encore là. Certains vous enverraient même en vacances forcées pour vous reposer, vous livrer à des loisirs, passer du temps en famille ou que vous voyagiez, car c'est ça les vacances. Et ça, c'est pour votre bien. Un travail sans vacances peut être préjudiciable pour la santé du travailleur. Mako, comme elle ne part pas en vacances là, notre seule chance d'éviter l'inventaire, c'est si elle a encore la malchance de faire un surménage et que son médecin lui impose encore le repos. Dire non aux vacances peut cependant s'avérer très efficace pour la bonne santé de l'entreprise. Man, je t'avais bien dit l'année passée qu'on pouvait couper, mais pas beaucoup. Là où tu vois qu'il ne part pas en vacances là, c'est pour nous surveiller, pour qu'il n'y ait plus de manquants le tout-ci. Parfois, certains censés être en vacances se retrouvent au travail, à la grande surprise de ceux qui sont censés travailler. Joe, je suis mort. N'est-ce pas, je t'avais dit que mon boss est en vacances. Le gars a débarqué aujourd'hui. Il m'a trouvé assis dans son bureau en train de boire son whisky. Après une année à parloter, vacances ou pas vacances, pour moi, la question ne se pose pas. Bonnes vacances à ceux qui, comme moi, prennent des vacances et à la rentrée.
0: Eh bien, bonnes vacances à vous, Charlotte. Vous avez bien de la chance. Restez avec nous dans un instant, l'actualité internationale sur RFI.
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0: Il est 7h en temps universel.
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0: Le journal international avec vous, Martin Guez, et à la une, célébrations et commémorations. Les États-Unis fêtent leurs 250 ans pendant que l'Iran pleure son guide.
10: Un guide suprême, 15 à 20 millions de personnes attendues demain dans les rues de Téhéran pour les funérailles d'Ali Khamenei, tué dans les bombardements israélo-américains au premier jour de la guerre, le 28 février dernier. Un hommage 4 mois après sa mort qui pourrait tourner à la démonstration de force. Nous serons en direct de la capitale iranienne avec notre envoyé spécial Sami Boukhalifa. Nouveau bilan au Venezuela qui approche les 2600 morts 8 jours après le double séisme qui a touché le pays. Au cœur des critiques, la présidente par intérim Delcy Rodriguez qui hausse le ton face à la presse. Deux traitements à l'essai en RDC contre Ebola et deux nouvelles provinces touchées par l'épidémie dans l'est du pays, à savoir la Chopo et le Haut-Wélé. Et puis enfin la canicule en France et aux États-Unis où l'effet Coupe du Monde tarde à se vérifier sur l'économie du pays. Un effet en revanche bien visible sur les fans américains qui ne confondent plus soccer et football et ils se prennent au jeu alors que la compétition monte en régime.
0: 126 jours après sa mort, l'Iran s'apprête donc à enterrer son guide suprême.
10: Ali Khamenei, tué le 28 février, au premier jour de la guerre entre l'Iran, les États-Unis et Israël, lors de bombardements ciblés israélo-américains, mort à l'âge de 86 ans, il était le guide suprême du pays depuis 1989. Ses funérailles sont enfin rendues possibles par le cessez-le-feu actuel avec Washington et on retrouve en direct de Téhéran notre envoyé spécial Sami Boukhalifa. Bonjour Sami.
11: Bonjour à tous.
10: Alors Sami, les commémorations officielles vont donc durer plusieurs jours à Téhéran.
11: Première étape ici à Téhéran, effectivement 3 jours de cérémonie qui débutent demain samedi et culmineront lundi avec un rassemblement gigantesque. 20 millions de personnes promettent les autorités, c'est près d'un quart de la population du pays. Mais l'hommage populaire, lui, a déjà commencé. Le deuil est partout, les chants religieux résonnent jusque tard dans la nuit. À chaque coin de rue, les portraits du guide défunt, son turban, sa barbe, son regard. Partout aussi, ces banderoles qui défient l'ennemi. Nous réclamons vengeance. Des centaines de petits rassemblements. Des hommes et des femmes brandissent le drapeau iranien, celui des gardiens de la révolution, pilier militaire et politique de la République islamique, mais aussi le drapeau jaune et vert du Hezbollah libanais, considéré ici comme un allié.
10: Alors Sami, voilà en ce qui concerne Téhéran, mais les cérémonies dépassent largement les frontières de la capitale.
11: Oui, après Téhéran, direction Qom, grande ville sainte du chiisme, puis l'Irak avec des étapes à Najaf et Karbala notamment, deux hauts lieux de la spiritualité chiite. Enfin, cap sur Mashhad dans l'est du pays, c'est là du chiisme, puis l'Irak avec des étapes à Najaf et Karbala notamment, deux hauts lieux de la spiritualité chiite. Enfin, cap sur Mashhad dans l'est du pays, c'est là qu'Ali Khamenei sera.

0: L'intervention de l'État, elle oppose le chaos provoqué, selon elle, par la presse qui aurait bloqué les accès en appelant la population à se rendre en masse à La Guaira, la zone la plus touchée.
1: Tu sabes quién ha rescatado gente con vida? La Fuerza Armada Nacional Bolivariana.
0: Elle l'assure, les forces armées ont réagi dès les premières heures, ont extrait des rescapés. Elle aurait même accepté l'aide de l'opposition politique. Les sinistrés, dit-elle, lui ont exprimé toute leur reconnaissance. Mélissa Barra, Jadel Khoury, Caracas, RFI.
2: Adelcio Rodriguez qui a précisé qu'aucune victime ne se retrouvera dans des fosses communes.
3: RFI, il est 14h08 à New York où l'on s'apprête à célébrer les 250 ans de l'indépendance des États-Unis.
2: Une célébration hautement politique qui seront l'occasion pour Donald Trump de mettre en avant sa vision de l'Amérique. Des festivités à la tonalité nationaliste qui s'ouvriront par un spectacle en couleur diffusé ce soir sur ABC en programmation spéciale tout le week-end. Il est organisé par la France et s'appelle Liberty Lights et se déroule à la Statue de la Liberté, symbole d'amitié franco-américaine. Notre correspondant Gwendal Lavina a pu assister en amont à l'enregistrement de cette création.
4: À la nuit tombée, la Statue de la Liberté semble se réveiller. Le bleu, le blanc, le rouge, des lasers et des jeux de lumière viennent la sublimer. Michael Canitro a imaginé le spectacle.
5: C'est plus qu'un monument pour moi. Elle représente vraiment quelque chose quasiment en fait d'humain. Elle nous parle et elle nous raconte aussi son histoire en fait. C'est ce que j'ai voulu mettre en avant à travers ma musique et la lumière finalement. Parce que la lumière, elle est aussi là justement pour faire briller ses valeurs.
4: Des mois de travail ont été nécessaires. Jérémy Bello a géré l'aspect visuel.
6: D'abord sur la mise en valeur à travers la lumière architecturale, mais également la lumière volumétrique à travers des bâtons dans le ciel pour travailler une forme de verticalité. Et puis une projection qui épouse, grâce au laser, les formes, les détails de cette statue, mais également de son piédestal.
4: Ce spectacle cadeau est aussi un rappel du message très politique de la statue. Cédric Fourisco, le consul général de France à New York.
7: Elle est au cœur de l'agenda positif entre les Français et les Américains, puisque nous, en tant que diplomates, on s'inscrit sur le long terme. Et puis aussi parce qu'elle représente le progrès, la liberté. Et ça, ce sont, je crois, des valeurs que l'on a en partage depuis 250 ans entre la France et les États-Unis.
4: L'espoir affiché est que Lady Liberty représente encore ses valeurs pour au moins les 250 prochaines années. Gwendal Lavina, New York, RFI.
3: Et on sera dans un petit quart d'heure à Philadelphie où a été signée la déclaration d'indépendance il y a 250 ans. Pardon d'ailleurs pour mon jet lag, le petit décalage horaire, il est bien 8h10 désormais. À New York où une scène tragique a eu lieu hier devant le Conseil de sécurité de l'ONU.
2: Un homme est mort après s'être immolé par le feu. Lob Garanzen avait un drapeau tibétain à ses côtés lorsqu'il est passé à l'acte. Un geste de protestation au lendemain de l'entrée en vigueur en Chine de la loi sur l'unité ethnique. Texte controversé qui concrétise l'assimilation forcée, la disparition des langues locales, dont le tibétain, le Tibet envahi par la Chine en 1950. Et ces dernières heures, Nicolas Roca, des vidéos de l'immolation de ce militant circulent en ligne.
8: Drapeau tibétain à la main, l'homme s'avance devant le siège de l'ONU avant de s'immoler par le feu. Lob Garanzen reste stoïque, droit, malgré la douleur des flammes qui le rongent. Les voitures, elles, continuent de passer autour de lui. La vidéo de son geste tragique a été diffusée sur les réseaux sociaux, tout comme son testament publié avant de passer à l'acte. Katia Buftril, ethnologue et spécialiste du Tibet, le rappelle, s'immoler est un moyen de protestation historique pour dénoncer l'occupation chinoise.
9: Il y en a eu 160 avant lui, hein, donc c'était terrible de voir ça ce matin. C'est la première fois qu'en dehors du Tibet, du Népal et de l'Inde, un Tibétain s'immole.
8: Lob Garanzen dénonçait la loi sur l'unité ethnique qui promet la fin de la culture tibétaine pour Katia Buftril.
9: C'est une loi qui l'a interdit totalement toute manifestation de culture, de religion, de quelque chose qui n'est pas Han. Plus de langue. Les enfants vont être éduqués à partir de l'âge de 4 ans en chinois, en mandarin. C'est véritablement la fin, aussi bien des Ouïghours, hein, des Mongols et des Tibétains, de toutes les populations qui ne sont pas Han. Et il y a un but, c'est que la Chine doit être habitée que par des gens qui partagent la culture chinoise.
8: La Chine, qui reconnaît officiellement 55 minorités ethniques sur son territoire, rejette ces accusations. Ce vendredi, Pékin a assuré vouloir simplement renforcer la cohésion nationale.
2: Et face aux critiques qui se multiplient, vous venez d'entendre à l'international, Pékin a réagi. Le ministère des Affaires étrangères appelle les autres pays à, je cite, cesser de propager des mensonges sur cette nouvelle législation.
3: L'actualité en Amérique du Nord, c'est aussi le Canada qui s'apprête à construire un nouvel oléoduc de plus de 1200 kilomètres.
2: Oui, objectif, relier les terres riches en pétrole de l'Alberta à l'océan Pacifique. Le premier ministre canadien Mark Carney vient d'obtenir l'accord des autorités de Colombie-Britannique que le futur pipeline doit traverser de bout en bout. De quoi ouvrir de nouvelles perspectives pour le pétrole canadien et réduire sa dépendance aux États-Unis.

0: Unis, Nathanaël Vitran.
1: Critically, what we've agreed is that the time for action is now.
2: Le plus important, c'est que nous sommes tombés d'accord pour dire que le temps d'agir était maintenant. En conférence de presse retransmise en ligne, Mark Carney est tout sourire. À ses côtés, Danielle Smith, la première ministre de l'Alberta, se félicite elle aussi.
3: Sous nos pieds se trouvent des réserves de pétrole évaluées à plus de 9 000 milliards de dollars. Cette richesse ouvre des opportunités sans limite à notre nation.
2: À l'heure actuelle, la quasi-totalité du pétrole issu des sables bitumeux de l'Athabasca est envoyée et bien souvent raffinée aux États-Unis. Refroidi par les guerres commerciales à répétition de Donald Trump, Ottawa ne veut plus mettre tous ses œufs dans le même panier. L'idée de cet oléoduc est donc d'ouvrir au pétrole canadien les marchés asiatiques via le Pacifique. Il a donc fallu convaincre les populations de Colombie-Britannique face aux risques environnementaux et surtout s'asseoir sur les objectifs climatiques du Canada. Nos émissions de gaz à effet de serre seront plus élevées que prévu, reconnaît Mark Carney, avant de balayer toute critique, mais le plan de réduction du précédent gouvernement n'était de toute façon pas soutenable.
4: Nathanaël Vitran, et puis après le scandale des faux artistes générés par l'intelligence artificielle, les plateformes d'écoute musicale sont face à un nouveau défi.
0: C'est le Financial Times qui le révèle. Le géant suédois Spotify s'est rendu compte que des centaines de milliers de fausses écoutes avaient été générées pour une chanson. Des parieurs avaient misé sur un site de marché prédictif. Aurélien Deverna nous raconte.
5: Vous ne connaissez sans doute pas cette chanson de Malcolm Todd, sortie il y a déjà 2 ans et loin d'être le plus grand succès du jeune artiste américain. Earrings a pourtant atteint la première place des écoutes de Spotify aux États-Unis entre dimanche et lundi dernier. Et cela tombe bien pour quelques parieurs du site de marché prédictif Kalshi, qui avaient justement misé la semaine passée sur le fait qu'une chanson de Malcolm Todd atteindrait cette place avant la fin du mois de juin, mois qui s'est terminé mardi. De quoi susciter des soupçons, confirmés par Spotify. Des robots générateurs d'écoute auraient en effet été utilisés pour faire progresser de près de 70% les streams de la chanson. La plateforme a donc décidé de retirer 500 000 écoutes du compteur de Earrings, mais trop tard, les parieurs avaient déjà empoché leur gain, 20 dollars pour chaque dollar misé, soit potentiellement une petite fortune. Une affaire qui alimente la polémique concernant les sites de marché prédictifs, déjà plusieurs fois mis en cause dans des manipulations, comme autour de l'enlèvement du président vénézuélien Nicolas Maduro par l'armée américaine, ou encore sur des prévisions météo en France.
0: Les explications d'Aurélien Devernois pour refermer ce journal.
4: À tout à l'heure, Candice Mazzotomasi, qu'il y a les paris sur les artistes et les paris sportifs, c'est tout aussi nébuleux. Et dangereux, nous dit Christophe Diremzian. Bonjour.
6: C'est risqué, effectivement.
4: Le bonjour, journal Charlotte. Des sports, la Coupe du Monde de foot, les 16e de finale qui s'achèvent la nuit prochaine. Et l'Afrique a encore 3 chances de placer des sélections au tour suivant.
6: Oui, histoire que le Maroc ne se retrouve pas subitement tout seul, hein, après le 9 sur 10 du continent à l'issue de la phase de groupe, puisque l'Algérie a échoué à son tour, on le sait, tôt ce matin, en étant éliminée par la Suisse 2-0. Nouvelle chance du jour, plus ou moins réelle selon l'équipe en face. L'Égypte, première concernée par ordre chronologique, peut franchement y croire, elle, à Dallas face à l'Australie, même si c'est le tout premier match à élimination directe de l'histoire des Pharaons en Coupe du Monde. La 4e tentative de sortir des poules a été la bonne, sans avoir été battue, qui plus est, une performance qu'ils doivent à leur cohésion de groupe et une facilité d'adaptation aux nombreux changements tactiques du sélectionneur Hossam Hassan. C'est en tout cas le sentiment du latéral droit Mohamed Hani.
7: La plupart d'entre nous, on a joué énormément de matchs ensemble. Il y a une vraie alchimie entre nous. Ensuite, le coach prend ses décisions, il change des joueurs, modifie les positions de certains et nous sommes habitués et à l'aise avec ces ajustements. Ici, on a réussi à sortir des poules très dignement en ne perdant aucun match face à de grandes équipes. Maintenant, on est motivé à aller encore plus loin pour faire plaisir aux nombreux Égyptiens qui viennent nous supporter.
6: Mohamed Hani avec Eric Mamrut qui vous fera vivre, vous, auditeurs africains, c'est Australie-Égypte en direct de Dallas à partir de 18h temps universel. On verra alors si Mohamed Salah est titulaire ou pas, l'attaquant vedette des Pharaons était sorti sur blessure lors du dernier match de groupe contre l'Iran.
4: Et ensuite, c'est le Cap-Vert qui défiera les champions du monde argentins.
6: Immense défi et clairement pas la meilleure chance africaine des trois. Soyons honnêtes, les requins bleus en ont-ils une d'ailleurs face au tenant du titre. 3 matchs, 3 victoires au premier tour, déjà 6 buts pour un Lionel Messi inarrêtable et qui va jouer à la maison, si je puis dire, puisque son club c'est l'Inter Miami. Comme on dit sur le papier, il n'y a pas photo, mais il y a peut-être un match piège qui attend les Argentins, car les Cap-Verdiens n'ont jamais perdu non plus.

0: en poule, ce qui fait dire à Rodrigo De Paul, le milieu de terrain de l'Albi Céleste, que son équipe ferait bien de se méfier d'un adversaire qui s'accroche à un rêve d'exploit.
1: C'est un grand objectif pour eux, c'est sûr. On est impatient de les rencontrer et de jouer ce 16e de finale. Ils, les Capverdiens, jouent les champions du monde, ils n'auront rien à perdre, ils doivent être très excités. Eux aussi rêvent de rester et de continuer ce mondial. Donc on a tous à perdre et à gagner dans cette histoire. Mais on connaît nos objectifs, on sait ce qu'on a à faire.
0: Rodrigo De Paul assez méfiant quand même face au Cap-Verdien Argentine-Cap-Vert avec de nouveau la voix de Frédéric Chuteau venant de Miami. C'est à 22h temps universel et c'est à suivre également de la première à la dernière minute. Enfin au cœur de la nuit à 1h30 le Ghana affronte la Colombie à Kansas City. Qui dit équipe éliminée dit souvent au revoir la sélection. Et bien c'est ce qu'a fait Julian Nagelsmann logiquement avec l'Allemagne éliminée lundi par le Paraguay. Le technicien a démissionné et pour lui succéder la fédération annonce être déjà en discussion avec Jürgen Klopp, l'ex-manager de Liverpool.
2: À suivre donc le tennis aussi, c'est le début du troisième tour à Wimbledon.
0: Avec chez les hommes le numéro 1 mondial Yannick Sinner qui affronte l'américain Jenson Brooksby, 81e à l'ATP. Novak Djokovic retrouve le français Arthur Rinderknecht et Félix Auger-Aliassime, tête de série numéro 3, est opposé à l'américain Michael Zhang. Et dans le tableau féminin, la meilleure joueuse du monde, Arina Sabalenka, joue contre la Lettonne Yelena Ostapenko.
2: Et on s'étouffe. Christophe Dirhem, dans le journal des sports, merci, midi 19 en temps universel. On en parlait dans le journal. Les États-Unis célèbrent ce 4 juillet, demain samedi, les 250 ans de leur indépendance. Une fête que le président Donald Trump veut grandiose. Les réjouissances, en fait, ont déjà commencé depuis plusieurs semaines. Il y aura un discours du président, donc, ce vendredi soir. RFI s'est rendu à Philadelphie. C'est là où la déclaration d'indépendance a été signée, le 4 juillet 1776. Et là-bas, vous allez l'entendre, la ferveur est assez contenue. Reportage signé François Damien Bourgerie.
3: Aujourd'hui, c'est Dan qui assure la visite du quartier historique de Philadelphie. Casquette sur le crâne et basket au pied, ce retraité reconverti en guide conférencier entraîne derrière lui un petit groupe de touristes. Parmi eux, Andy Peters. Il vient de Floride et il parle de ses 250 ans comme d'un moment exceptionnel.
4: Ce n'est pas comme un 4 juillet ordinaire. On dirait que cette fête dure toute l'année. Et c'est génial que ça coïncide avec la Coupe du Monde. J'entends tellement d'histoires de gens qui viennent d'Europe et d'autres régions du monde et qui ont tous une vision différente de ce que veut dire être américain.
3: Mais dès que l'on s'écarte de ces lieux chargés d'histoire, l'enthousiasme retombe. D'ailleurs, excepté les affiches 250 ans sur l'avenue qui conduit à l'hôtel de ville, rien ne laisse penser que Philadelphie s'apprête à célébrer un tel anniversaire. Et dans le square George Washington, à deux pas de là, c'est d'abord une certaine inquiétude que cette dame exprime.
5: Le terrorisme m'inquiète. Je ne sais pas ce qu'il va se passer. J'espère que tout le monde fera la fête, mais on vit une époque tellement folle.
3: Près d'elle, son mari se souvient du bicentenaire en 1976 et d'un engouement bien plus important que pour ce semi-quincentennial, le nom donné à ce 250e anniversaire aux États-Unis.
6: Le bicentenaire, il y a 50 ans, 50 ans déjà, c'était géant. Tout le monde en parlait, bicentenaire, bicentenaire. Peut-être parce que c'était un chiffre rond et un mot plus facile à prononcer. Cette fois, c'est plus discret, autant que je puisse en juger. J'ai hâte d'y être, ça devrait être sympa, mais ce n'est pas le truc énorme auquel je m'attendais.
3: Il faut dire aussi que le contexte économique n'aide pas. Comme l'explique Christian, 26 ans, assis sur un banc juste à côté, lui a d'autres préoccupations.
7: Mon principal souci, c'est peut-être égoïste, mais c'est le coût de la vie. Je voudrais pouvoir aller au supermarché sans avoir à claquer la moitié de mon salaire. Je veux pouvoir payer mon loyer sans dépenser tout ce que j'ai.
3: La visite guidée s'achève là où elle a commencé et malgré les réserves exprimées au sujet de ses 250 ans, Dan, le guide, n'est pas inquiet. Au contraire, il l'affirme. La ferveur prend clairement de l'ampleur, mais hormis ses cornemuses, dans les rues de Philadelphie, difficile de le confirmer.
2: Un reportage de François Damien Bourgerie, 15h22 à Kiev. RFI.
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2: La capitale ukrainienne où les opérations de secours se poursuivent dans les décombres après les attaques massives de la Russie dans la nuit de mercredi à jeudi. Dernier bilan, au moins 30 morts. Les pires frappes depuis le début de la guerre en Ukraine et qui interrogent sur la stratégie du Kremlin. Bonjour, colonel Père de Yang.
9: Bonjour.
2: Cofondateur de l'Institut de formation Témis, professeur associé à l'École de guerre économique de Paris. Comment est-ce que vous interprétez, colonel, ces attaques aériennes massives de Moscou à Kiev sur des immeubles d'habitation ? Quelle est l'efficacité ? On se pose la question sur le plan militaire.
9: Alors, il y a deux choses. La première chose, d'abord, c'est la quantité et la densité des tirs sur les villes ukrainiennes. Et en fait, c'est un peu c'est un peu la vengeance de Poutine, après les tirs répétés et continus et extrêmement massifs des Ukrainiens sur Moscou et sur Saint-Pétersbourg. Donc, il y a une véritable humiliation du côté russe. Donc, ça, c'est la vengeance des Russes. Premier point. Le deuxième point, évidemment, tirer des missiles dans les centres-villes, ça ne représente aucun intérêt, sauf de terroriser la population. L'objectif, c'est en fait de mettre en place une punition qui soit terrible pour les populations, et donc qu'elles réagissent in fine, qu'elles réagissent contre Zelensky. Donc c'est ça l'objectif russe, c'est de mettre en place une pression de la population ukrainienne contre le pouvoir ukrainien.
2: Sachant que sur le front terrestre, selon Deep State, une organisation ukrainienne liée à l'armée, la Russie a pris le contrôle d'environ 83 mètres carrés de territoire au mois de juin, d'après des chercheurs qui sont cités par le New York Times, ce qui fait que la Russie progresse de 50 à 90 mètres par jour sur ce conflit. Est-ce qu'il y a une forme d'impasse, d'enlisement, sur le front terrestre en tout cas ?
9: Alors, sur le front terrestre, on peut considérer que depuis 2 ans, il ne s'est pas passé grand-chose. Alors, c'est vrai qu'une fois, c'est les Ukrainiens qui arrivent à avancer dans un endroit. Après, c'est les Russes. Pourquoi ? Parce que le front fait 1000 km de long. Donc, évidemment, par moment, il y a des escarmouches, des unités qui bougent, etc. Ceci étant dit, aujourd'hui, l'usage permanent des drones sur une zone aussi grande fait qu'il n'y a plus de front. Il y a une espèce de zone, comment dire, on dit une kill zone, une zone où on tue tout le monde. Et donc, en fait, aujourd'hui, les armées, qu'elles soient ukrainiennes, qu'elles soient russes, elles ne peuvent plus s'aventurer dans cette espèce de no man's land extrêmement étrange, c'est vraiment les guerres modernes dans lesquelles règnent les drones. Donc encore une fois, il y a aujourd'hui avancer ou reculer, mais surtout avancer est devenu parfaitement impossible.
2: Mais c'est vraiment dans les airs que ça joue, hein, avec ces drones à long rayon d'action.
9: Alors, encore une fois, c'est une guerre aérienne, mais je dirais que c'est une guerre des robots. Pourquoi ? Parce qu'en fait, aujourd'hui, l'IA, l'intelligence artificielle, aujourd'hui, dote les drones. Donc, vous avez des drones à quelques milliers d'euros dans lesquels vous mettez un système intelligent qui est capable de décoller au bon moment, qui est capable de chercher sa cible, qui est capable d'attaquer quand il faut et qui est capable de ne pas tirer sur la cible si la cible, c'est pas la bonne. Donc, on a un système extrêmement intelligent et c'est vraiment, comment dire, l'irruption des guerres robotisées. C'est l'irruption des guerres, je dirais, quasiment inhumaines au sens littéral du terme. Et dans les conflits. Et ça, c'est extrêmement compliqué à gérer. Et il faut reconnaître que les Ukrainiens, comment dire, ils sont précurseurs dans ce genre de conflit.
2: L'Ukraine a annoncé l'introduction dans son arsenal du premier missile balistique de fabrication domestique, FP9, même si son usage n'a pas été confirmé officiellement. L'interception par la défense antiaérienne russe cette semaine d'un missile tactique opérationnel de longue portée, hein, c'est ce qui est dit par les officiels russes. Ça pose question pour vous ?
9: Tout de suite, parce qu'encore une fois, on voit bien que les Ukrainiens, c'est pas leur grande spécialité, même s'ils savent le faire. Et aujourd'hui, on est un peu sur un modèle iranien, où en fait, ils ont des missiles balistiques qui vont tirer à quelques centaines de kilomètres. On parle de 800 kilomètres pour ce missile. Ceci étant dit, ils ont créé le Flamingo. Le Flamingo, c'est un missile de croisière, donc c'est pas un missile balistique, c'est un missile de croisière, qui est projeté par une espèce de rampe de lancement, qui lui amène 6 tonnes, donc une tonne d'explosifs, à globalement 3000 kilomètres. Donc aujourd'hui, les Ukrainiens n'ont pas réellement besoin de développer une industrie balistique ou des armes balistiques. Et par contre, ils vont développer massivement, j'imagine, le Flamingo. Mais le Flamingo vaut aujourd'hui 800 000 euros.
2: Oui, il y a des demandes aussi répétées du président Zelensky pour le système américain Patriot. C'est pour rattraper ce déséquilibre, hein, dans le domaine des missiles.
9: Alors évidemment, les Russes sont extrêmement dominants dans le domaine des missiles. C'est le domaine d'ailleurs dans lequel ils n'ont jamais cessé. Ils développent de nouveaux missiles. Ils travaillent beaucoup sur l'hypervélocité, sur la précision, sur l'évasion, l'aspect évasif des missiles, et puis surtout sur le fait que les missiles sont mirvés. Les missiles ont plusieurs têtes et ils sont capables d'avoir des sous-munitions. Donc tout ça, on sait que les Russes sont extrêmement performants. Le problème, c'est les coûts. C'est qu'aujourd'hui, vous avez un drone, un drone vaut entre 20 000 et 100 000 euros, alors qu'un missile, ça vaut plusieurs millions d'euros. Donc effectivement, on n'est pas sur la même gamme. C'est pour ça qu'aujourd'hui, les Russes sont un petit peu gênés. gêner. Et les Russes cherchent, en ayant racheté la licence aux Iraniens, la licence du Shahed, ils essayent encore une fois de rentrer sur un modèle économique qui soit assez proche de celui des Ukrainiens.
2: Et pour terminer, on a vu l'Ukraine intensifier sa pression sur la Crimée ces dernières semaines, la région annexée par la Russie en 2014. L'armée ukrainienne cherche à asphyxier, semble-t-il, l'armée russe. Est-ce que ça peut être un point de bascule pour vous dans les semaines qui viennent ?
9: Non, je ne crois pas, parce que vous savez, la Russie, c'est un pays qui est immense, c'est un pays qui a des capacités incroyables. Le problème, il faut se méfier beaucoup des réactions de Poutine à différents niveaux. Premier niveau, un exemple, c'est ce qu'il fait actuellement, c'est qu'il va densifier les tirs sur les villes. Rappelons-nous la ville de Grozny en Tchétchénie qui avait été rasée extrêmement rapidement dans les années 2000. Là, c'est la première chose. Deuxième chose, il est capable de déclarer, au nom de la défense des intérêts vitaux, de déclarer une espèce de, comment dire, de mobilisation générale. Donc, on sait que les Russes sont capables de mobiliser 3 à 4 millions d'hommes assez rapidement. Ça, les Ukrainiens ne savent pas le faire. Ça, c'est très important. Mais troisième point, c'est la menace nucléaire. Aujourd'hui, les Ukrainiens ne sont pas dedans, mais bien évidemment, les Russes utilisent en permanence cette menace. Donc là, on est en plein dedans. On verra dans les semaines qui viennent. Maintenant, il y a un point qui est très important. C'est la réunion de l'OTAN du 7 et 8 juillet à Ankara, et on verra le positionnement des Américains.
2: Tout à fait.
9: Si les Américains restent supportifs des Européens, on pourra rester consistant. S'ils ne le font pas, s'ils décident de se désengager, ce qui n'est pas impensable non plus, à ce moment-là, vous verrez que les Européens risquent de modifier leur trajectoire de support vis-à-vis des Ukrainiens.
2: Et on suivra bien sûr cette réunion de l'OTAN. Merci à vous pour votre analyse, colonel Pierre de Jong. Je rappelle votre dernier livre qui vient de sortir, Out of Africa. C'est aux éditions Mareuil. Très bonne journée à vous. À suivre Afrique Midi.
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2: Merci de votre fidélité à la Radio du Monde, midi et demi, temps universel, 14h30 ici à Paris, c'est Afrique Midi, c'est avec vous Nicolas Sieur, bonjour.
13: Bonjour Charlotte Hydrac, bonjour à toutes et à tous. C'est David contre Goliath. Ce soir au Mondial de football, l'Argentine, championne du monde en titre, affronte le petit poussé capverdien. Les requins bleus qui disputent leur premier mondial ont fait sensation lors de la phase de poule. Des essais cliniques ont débuté hier à Bunia, épicentre de l'épidémie d'Ebola qui frappe l'est de la République démocratique du Congo. Il s'agit de tester des traitements contre la souche Bundibugyo qui circule.
2: Et Jean Kaseya, directeur général de l'Africa CDC, l'agence de santé de l'Union africaine, est notre invité.
13: Au Soudan, la crainte d'une offensive imminente sur El Obeid. Voilà des mois que la capitale du Kordofan du Nord est encerclée par les forces paramilitaires du général Emeti. Et puis nous irons à Libreville, confrontés à une pénurie d'eau.
2: Oui, c'est le match des extrêmes qui s'annonce cette nuit au Mondial de football.
13: L'Argentine, championne du monde en titre, dispute son 16e de finale face au Cap-Vert. Les requins bleus qui jouent leur premier mondial ont réussi à sortir des poules sans perdre un match. Ils ont tenu en échec l'Espagne, l'Uruguay et l'Arabie Saoudite. Réussiront-ils ce soir l'exploit ultime ? En tout cas, ils abordent la rencontre sans complexe. Frédéric Chuteau à Miami.
1: L'Argentine a remporté ses 3 matchs du premier tour haut la main, Lionel Messi inscrivant 6 des 8 buts de son équipe, là où les requins bleus du Cap-Vert n'ont pas gagné une rencontre. 3 matchs nuls, les Cap-Verdiens qui s'adaptent à l'image de leur sélectionneur Boubista, tel des caméléons, à tous leurs adversaires.
14: On sait bien entendu qu'on va être mis à l'épreuve, on s'y est préparé. En face, ce sont les champions du monde en titre, mais on a confiance. Il faudra être très concentré et on jouera à notre manière comme on fait d'habitude.
1: Ne pas se renier, même si en face, c'est Messi, chez lui, à Miami, le défenseur Stopira.
15: Le monde entier connaît Lionel Messi et ce dont il est capable. L'Argentine est une équipe qu'on respecte beaucoup, mais si on est là, c'est qu'on le mérite. On va utiliser nos forces sans se focaliser uniquement sur Lionel Messi, et je pense qu'on est prêt.
1: Prêt à réussir l'impossible, faire tomber les Argentins de leur piédestal. Frédéric Suto, Miami, RFI.
13: Argentine-Cap-Vert ce vendredi à 22h, temps universel, en direct et en intégralité sur notre antenne africaine. J'ajoute que selon le média brésilien Globo, le capitaine du Cap-Vert serait visé par une enquête pour viol en Nouvelle-Zélande, une plainte qui aurait été déposée par une Brésilienne qui était l'interprète de la sélection capverdienne lors de sa tournée en Océanie en mars dernier. Le Cap-Vert réussira-t-il l'exploit? Réponse ce soir. Côté africain, en tout cas, l'élimination de l'Algérie hier au stade des 16e de finale a été une nouvelle déception. Défaite 2-0 face à la Suisse à Vancouver. Les Fenech quittent la compétition par la petite porte, Cédric de Oliveira.
16: L'Algérie avait beaucoup d'espoir. Elle rêvait d'un parcours historique dans cette Coupe du Monde. Mais elle aura tout fait à l'envers, tombée sur une équipe suisse plus talentueuse, plus expérimentée. Riyad Mahrez a fait ce qu'il a pu sur son côté droit, mais il était dépité à la fin du match.
17: L'objectif, c'était de passer. Voilà. On prend deux buts sur des erreurs. Et à ce niveau-là, on paye cash. Je pense qu'on n'a pas démérité, mais on concède trop de buts pour espérer quelque chose.
16: Le capitaine, qui a annoncé sa retraite internationale, a donc disputé un dernier match terne avec le maillot algérien. Même avec le contrôle du ballon, les Fenech n'ont jamais trop su comment l'utiliser. Au contraire des Suisses, qui ont marqué deux fois au début de chaque mi-temps par Mbolo et Dan Endoy. La grande différence entre les deux équipes, estime le défenseur Aïssa Mandi.
18: Je pense l'efficacité déjà, parce que la première occasion, ils arrivent à la mettre au fond. Je pense qu'on avait bien entamé le match, on était agressif, on avait le plan dans notre tête qui était bien en place, et sur leur première occasion, ils arrivent à marquer. Ça nous chamboule un petit peu, on a du mal à s'en remettre.
16: C'est peut-être là aussi un début d'explication, cette absence de réaction, cette incapacité à gérer les moments clés de ce match couperet. Au final, ça fait beaucoup trop d'erreurs pour espérer une qualification, et c'est logiquement que l'Algérie quitte le continent américain. Cédric de Oliveira, Seattle, RFI.
13: La Suisse affrontera le vainqueur de Colombie-Ghana qui a lieu la nuit prochaine à 1h30 CTU à Kansas City. À suivre également Australie-Égypte, ce match sera en direct et en intégralité sur nos antennes africaines.
2: En République démocratique du Congo, un essai clinique inédit a démarré hier en Ituri.
13: En pleine épidémie d'Ebola, il doit tester cet essai de traitements antiviraux encore jamais évalués contre la souche Bundibugyo qui circule. Pasteur Ligodi, aucun traitement n'est aujourd'hui homologué contre cette forme spécifique du virus.
19: Oui, Nicolas. Partners, c'est le nom de cet essai clinique. Il va comparer deux traitements. D'abord, un anticorps monoclonal, le MBP-134. Il est conçu pour neutraliser directement les virus. Ensuite, les remdesivir. C'est un antiviral déjà connu dans la lutte contre Ebola. Les chercheurs vont aussi tester leur combinaison. C'est pour voir si les deux associés vont mieux que chacun pris séparément. C'est ce qu'on appelle un essai de plateforme. Sa structure permet d'ajouter d'autres traitements au fur et à mesure, sans tout reconstruire chaque fois. Les patients inclus seront suivis au moins 28 jours avec des soins de santé et des soins de soutien classiques en parallèle, perfusion, oxygène, gestion de la douleur. Et sur près de 1400 personnes touchées depuis le début de l'épidémie, environ 210 se sont rétablies. C'est ces chiffres que la recherche espère faire progresser. L'essai est coordonné par l'Institut National de Recherche Biomédicale à Kinshasa avec l'Institut de Médecine Tropicale d'Anvers et l'Université d'Oxford. Il s'appuie aussi sur Médecins Sans Frontières et sur Alima, une autre ONG médicale déjà présente sur le terrain.
13: On revient sur cet essai dans la deuxième partie d'Afrique Midi avec Jean Casseya, le patron d'Africa CDC, qui est notre invité. En Algérie, les autorités ont annoncé hier soir, à l'issue du vote, le taux de participation provisoire des élections législatives. Et ce taux s'annonce historiquement bas. Moins de 21% des électeurs se sont rendus aux urnes pour renouveler les 407 sièges de l'Assemblée populaire, la chambre basse du Parlement, Guillaume Thibault.
20: S'il est confirmé, ce taux serait le plus bas de l'histoire. Lors des dernières législatives en 2024, seuls 23% des électeurs avaient pris part au scrutin, un résultat déjà historique pour le pays. L'annonce a été faite dans la soirée lors d'un point presse de l'Autorité nationale indépendante des élections, Ces chiffres sont provisoires, ils vont sûrement changer et bouger, a déclaré Karim Khelfan, le président par intérim de l'ANI. Le taux de participation législative est scruté par les observateurs politiques. Face à la faible affluence, ce jeudi, les autorités ont repoussé d'une heure la fermeture des bureaux de vote et le ministre de l'Intérieur a appelé en fin de journée les Algériennes et les Algériens à se rendre en force aux urnes. Durant la campagne électorale, l'appel au vote a été un enjeu crucial pour les partis politiques, particulièrement pour ceux proches du pouvoir, notamment le Front de Libération Nationale, le FLN. Le taux de participation permet d'asseoir ou pas la légitimité de la future Assemblée. Alors que l'Algérie fait face à de nombreux défis sociaux et économiques, ce taux de participation provisoire de 20,7% est un premier indicateur de l'écart qui se creuse entre la classe politique et les électeurs.
13: En Guinée-Conakry, la chambre d'appel de la CRIEF, la Cour de répression des infractions économiques et financières, juridiction anticorruption instituée par les nouvelles autorités, cette chambre des appels a rendu hier son verdict dans le procès de l'ancien Premier ministre Ibrahima Kassori Fofana. Il a été reconnu coupable d'enrichissement illicite et de blanchiment, Mouktar Ba.
0: La Cour a confirmé la culpabilité de l'ancien Premier ministre Ibrahima Kassori Fofana tout en réduisant sa peine de 5 ans à 3 ans et 9 mois d'emprisonnement, un temps qu'il a largement purgé puisqu'il est en détention depuis avril 2022. S'il est relaxé du chef de détournement de deniers publics, il est à nouveau déclaré coupable d'enrichissement illicite et de blanchiment de capitaux. Il est aussi condamné à une amende de 2 milliards de francs guinéens, soit 2 millions d'euros, et doit verser 3 milliards de francs guinéens, soit 3 millions d'euros, de dommages et intérêts à l'État guinéen qui s'est constitué partie civile. L'État guinéen avait sollicité la condamnation au paiement de 20 milliards de francs guinéens pour appel abusif. Le parquet a donc annoncé ce pourvoi en cassation, de même que les avocats d'Ibrahima Kassori Fofana qui jugent la décision entachée de nombreuses contradictions. Mokhtar Ba, Conakry, RFI.
2: Le Conseil des droits de l'homme de l'ONU se réunit en urgence aujourd'hui pour discuter de la situation humanitaire à El Obeid, capitale de la province soudanaise du Kordofan.
13: Oui, voilà des mois que cette ville est encerclée par les forces paramilitaires du général Emeti. De nombreux observateurs craignent une attaque imminente sur El Obeid, à l'instar de celle qui avait visé en octobre dernier El Fasher, la capitale du Darfour. Selon le laboratoire humanitaire de l'université de Yale, qui documente le conflit en analysant des images satellites, les attaques contre les infrastructures civiles d'El Obeid se sont intensifiées ces derniers jours, Alexandra Bronjon.
21: Selon le laboratoire humanitaire de Yale, au moins 8 stations-service à travers la ville ont été bombardées le mois dernier, ainsi qu'une centrale électrique. Ces bombardements ont provoqué d'importantes pannes électriques, affectant notamment les hôpitaux, dont certains ont dû fermer, et une station de pompage des eaux, rendant la distribution d'eau difficile. L'absence d'essence entrave également le départ des civils qui voudraient quitter la ville, ainsi que l'approvisionnement d'El Obeid, soulignent les chercheurs de Yale. Le prix du bidon d'eau potable est passé de 13 à 36 dollars en un mois, selon leurs informations. L'analyse d'images satellites d'El Obeid témoigne également de maisons civiles, d'hôpitaux, du grand marché et d'infrastructures militaires endommagées par des frappes, ainsi que l'installation de près de 700 nouvelles tentes dans le principal camp de déplacés de la ville. Enfin, ces images montrent également que l'armée a érigé 50 km de murs et de tranchées défensives autour de la ville. Les chercheurs de Yale concluent ces bombardements attribués aux forces paramilitaires ont détruit des infrastructures civiles critiques et affaibli les installations de l'armée.
13: Il est 14h41 à Paris.
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13: Dans la deuxième partie d'Afrique Midi, des pénuries d'eau à Libreville, la capitale du Gabon, et dans sa périphérie. Et puis la diaspora malienne de France se prépare à passer ses vacances au pays.
2: D'ici là, objectif atteint et même dépassé pour Google en Afrique.
13: Le géant de la tech américaine a bel et bien réalisé les 1 milliard de dollars d'investissement qu'il s'était fixé il y a 5 ans. L'annonce a été faite cette semaine à l'occasion du sommet Africa Cloud qui se tient à Johannesburg. Alexis Bédu, il s'agissait notamment pour Google de développer le réseau et la connexion du continent à l'Internet mondial.
4: Comme ses concurrents et partenaires en Afrique, Amazon, Meta et Microsoft, Google cherche à multiplier les infrastructures qui constitueront l'épine dorsale d'un futur réseau de fibre optique à très haut débit à l'intérieur du continent africain. L'objectif des GAFAM, c'est d'accroître le plus rapidement possible les capacités de connexion en Afrique pour accélérer l'adoption de leurs services et applications numériques sur le continent. C'est dans ce contexte que Google vient d'annoncer la création d'un hub de connectivité dans la province sud-africaine du Cap Oriental, une infrastructure qui reliera l'Afrique à l'Australie et l'Inde grâce à des câbles sous-marins. Cela veut dire plus de capacité pour la bande passante et plus d'options en cas de panne sur un câble. Google prévoit 3 hubs de connectivité supplémentaires sur le continent. Les autres investissent intelligence artificielle avec entre autres l'ouverture au Ghana du premier laboratoire africain d'IA appliqué pour accompagner les startups locales et leur donner un accès anticipé au modèle d'IA de Google.
13: Au Gabon, une grave pénurie d'eau dans Libreville et sa périphérie. Il ne pleut pas assez et les installations sont vétustes. Mercredi, le gouvernement a déclaré l'état d'urgence hydrique sur l'ensemble du territoire. À Libreville, le reportage de notre correspondant Yves-Laurent Gomin.
5: Plusieurs bidons en main, Yves Farid est KO debout devant le point d'eau où il se ravitaille régulièrement au Pekawit dans le 3e arrondissement.
6: Une semaine, jour pour jour, qu'on n'a pas de l'eau au robinet. C'est pas normal.
5: À 86 ans, Jean-Baptiste Ngui Alogo, qui habite dans le 2e arrondissement, n'a jamais connu une situation pareille.
23: Rien du tout. Rien. Moi, j'ai fait un puits chez moi. C'est ça que j'utilise, l'eau du puits.
5: La pénurie touche quasiment tous les quartiers.
24: Il n'y a pas l'eau derrière le tribunal.
25: Je suis au PK20, il n'y a pas de l'eau.
26: Il n'y a pas l'eau à Bamboshi. L'eau est partie, je crois, depuis samedi à 7h. Jusqu'à présent, on n'a pas d'eau. Et quand ça vient parfois à 1h, 2h. Donc on ne dort pas vraiment. Chaque 1h, il faut vous réveiller pour regarder s'il y a l'eau.
27: L'eau est plus rare qu'un billet de 10 000 actuellement.
5: Un peu partout, les forages deviennent la source de salut. Comme ici à Aveya, où Samy est devenu le principal distributeur d'eau.
28: Tout le quartier boit cette eau. Personne ne sait encore plein ici là que ça lui donne des maux de ventre ou quoi que ce soit.
5: En attendant une solution durable, le gouvernement a réquisitionné l'armée pour soulager les populations. Le service n'est pas gratuit. 1000 litres à 3000 francs CFA, 600 francs CFA pour les 200 litres et 300 francs CFA pour les petits récipients. Yves-Laurent Goma, Libreville, RFI.
13: L'été qui commence en Europe est pour beaucoup de travailleurs émigrés synonyme de vacances au pays. Le Mali traverse actuellement une situation très difficile avec l'intensification des attaques des groupes armés, des pénuries de carburant, d'eau et d'électricité. Pourtant, pour la diaspora malienne de France, renoncer à passer ses congés au pays n'est pas une option. Reportage David Bachier.
29: Dans ce foyer parisien habite Ibrahim Camara, plus de 20 années en France, a travaillé dans l'entretien. Originaire de la région de Caille, soutien revendiqué du général Assimi Goïta, il revient régulièrement au pays et n'envisage pas une seconde d'y renoncer.
30: Il y a ma femme là-bas, il y a mes enfants, il y a tous mes parents là-bas. Il n'y a pas de soir, on va partir.
31: Et quand vous entendez l'insécurité, les problèmes de carburant, d'électricité...
30: Il n'y a aucun problème. Pour nous, ça ne compte pas. Mali, c'est notre pays.
29: Madi Dembélé, Bamakoa, croisé au rez-de-chaussée du foyer, ne dit pas autre chose.
32: Avec les difficultés, chacun de nous, on va. J'ai tout mon parent là-bas. Mon père, ma mère, ma femme, mes enfants. Même s'il y a insécurité, même s'il y a une difficulté de carburant, mais moi, je viens.
29: Amadou Sangaré, en France depuis plus de 15 ans, travaille dans la restauration. Séduit par l'arrivée des militaires au pouvoir pour combattre les groupes djihadistes, il estime, 6 ans plus tard, que le pays n'avance pas et voudrait des élections. Ce qui ne l'empêche pas de rentrer au Mali pour ses congés.
33: C'est important que malgré tout, je vais rentrer voir ma famille là-bas. Électricien, nous on s'en fout là-bas parce que le village, s'il n'y a pas d'électricien là-bas, on a habitué ça. Nous, on a besoin de carburant.
31: Votre famille vous parle du manque de carburant au village ?
33: Si, si, bien sûr. C'est mon pays, il n'y a rien qui m'empêche de partir là-bas.
29: En raison du contexte sécuritaire, il n'y a plus actuellement de vol direct entre Paris et Bamako, mais de nombreuses compagnies continuent de desservir la capitale malienne.
13: Reportage David Bachet, il est midi 46 à Bamako. 14h46 à Paris. Charlotte Hydrac, les grands titres de ce vendredi 3 juillet.
2: Avec le début des cérémonies de funérailles en Iran pour le guide suprême Ali Khamenei, tué il y a 4 mois maintenant dans une frappe israélo-américaine. Le président iranien Massoud Pezeshkian s'est recueilli là tout à l'heure devant la dépouille d'Ali Khamenei, tout comme le premier ministre du Pakistan et le chef de la diplomatie taliban d'Afghanistan qui lui ont également rendu hommage. Aux États-Unis, le coup d'envoi des festivités autour du 250e anniversaire de l'indépendance, des cérémonies très personnalisées autour du président Donald Trump. Il prononcera un discours ce vendredi soir au pied du mont Rushmore et ses 4 visages des pères fondateurs. Le deuil en Ukraine après les frappes russes meurtrières dans la nuit de mercredi à jeudi, les pires depuis le début de la guerre. Les secours continuent.

0: terminent leur travail dans les décombres dans la capitale. Le dernier bilan est de 30 morts. En France, la canicule a causé au moins 2000 décès lors de la semaine du 22 juin dernier, donc au pic de la chaleur. C'est près de 30% de plus par rapport à la semaine précédente, selon les autorités sanitaires. Le ministre de l'Intérieur est attendu là dans le département de l'Aude, qui fait face aux incendies précoces et violents dans le sud, même si les feux tendent à marquer le pas. Alors que l'épidémie d'Ebola continue de s'étendre en RDC avec 1400 cas recensés, dont 438 mortels, un essai clinique a démarré hier à Bounia, la capitale provinciale de l'Itouri, pour tester de potentiels traitements contre la souche Mounibugyo qui sévit actuellement au Congo. Elle n'a ni traitement, ni homologué, ni vaccin. Le docteur Jean Kaseya est directeur général de l'Africa CDC, l'agence de santé de l'Union africaine. Il est votre invité, Nicolas Sciure.
1: Bonjour Jean Kaseya.
2: Bonjour.
1: En quelques mots, pouvez-vous nous dire en quoi consistent les essais de traitement qui ont commencé à Bounia?
2: En quelques mots, ces essais concernent les traitements et la prophylaxie. Alors, on commence d'abord avec les traitements. Nous mélangeons deux molécules. Il s'agit des MB134, qui est une molécule qui vient des États-Unis, et une autre qu'on appelle Remdesivir, qui vient d'une autre firme pharmaceutique, pour voir si cela aura un effet sur les traitements. Mais à côté de cela, nous avons une autre molécule qu'on appelle Obeldesivir, qui est pour la prophylaxie. Ça signifie les gens qui sont en contact avec le malade pour qu'ils ne développent pas la maladie. Voilà les essais cliniques qu'on va faire, pour lesquels nous avions besoin de 28 millions. On a eu un gap de 18 millions, mais qu'on essaie de couvrir actuellement.
1: Combien de patients vont participer à cet essai?
2: Alors, nous avons un large échantillon qui va participer. Pour le moment, nous allons sélectionner les contacts et c'est ça qui va nous intéresser. C'est pour cela, d'ailleurs, nous donnons 2 millions supplémentaires pour avoir au moins 500 contacts qui seront sélectionnés dès le départ pour cet échantillon.
1: On en est à sélectionner à l'heure actuelle les personnes qui participeront à cet essai.
2: On a déjà formé les équipes qui vont commencer cet essai clinique. On a commencé à sélectionner les personnes qui vont participer, effectivement.
1: Ça fait presque 20 ans que cette souche Mounibugyo a été identifiée et il n'y a toujours pas de traitement. Pour quelle raison, selon vous?
2: La raison, pour moi, elle est très claire. C'était une maladie en Afrique qui n'intéressait pas les Occidentaux, puisque si cette maladie était connue il y a 19 ans dans les pays occidentaux, les vaccins et les médicaments seraient là. Aujourd'hui, nous avons décidé, nous Africains, et avec Africa CDC, de travailler avec les différents partenaires, qu'avant la fin de cette année, nous aurons les vaccins et les médicaments pour cette maladie.
1: Le vaccin contre Mounibugyo, vous l'espérez pour la fin de l'année?
2: Nous espérons aussi le vaccin pour la fin de l'année. Nous avons 4 candidats vaccins, dont un qui va commencer à les essais cliniques de phase 2 et 3 combinés autour du mois d'août. Et donc, on espère qu'on pourrait aussi avoir des vaccins avant la fin de l'année.
1: Hier, l'Organisation mondiale de la santé a dit que les besoins augmentaient plus vite que les ressources. Êtes-vous optimiste sur la capacité des autorités congolaises et de leurs partenaires de santé à endiguer rapidement l'épidémie d'Ebola et à inverser la courbe?
2: L'épidémie est sérieuse, je ne peux pas dire autrement que ça, mais l'épidémie peut toujours être contrôlée. Et l'épidémie peut être contrôlée si nous mettons les ressources appropriées. Et nous savons que cette épidémie est aussi compliquée par la situation humanitaire où nous avons plus de 1 150 000 personnes vivant dans les camps. Et dans ces camps-là, nous commençons à avoir des cas positifs. On n'a pas une maîtrise réelle des contacts. Donc voilà pourquoi les ressources que nous demandons actuellement autour de 1,4 milliard, nous avons déjà obtenu autour de 600 millions qui vont servir à la fois à la réponse sanitaire et à la réponse humanitaire. Je reste positif que si nous continuons, nous pourrons avoir un peu plus de ressources et nous pouvons contrôler cette épidémie rapidement, surtout que si nous faisons du progrès aussi dans le domaine des médicaments et des vaccins.
1: L'un des sujets de préoccupation a été, hein, vous en disiez un mot, le trop faible suivi des cas contacts, c'est-à-dire des personnes à risque d'être contaminées pour avoir été en contact avec des malades. Est-ce que ça s'améliore, ce suivi?
2: Alors, hier, Africa CDC a pu faire venir le président Ramaphosa à Kinshasa comme champion pour la préparation et la réponse aux épidémies. Nous avons discuté avec le président Tshisekedi et tous les groupes de partenaires, cette situation sur les cas contacts. Le ministre de la Santé va repartir là-bas, à Nitouri, et je vais l'accompagner. On va mettre en place une stratégie qui est vraiment basée sur la population locale pour le suivi des contacts, et je pense que nous allons avoir des résultats. Déjà, on a vu que les cas contacts sont passés de 5 000 il y a à peu près une semaine et demie. Aujourd'hui, nous en sommes à 11 000 personnes sur la liste des cas contacts. Il faut saluer cette avancée du gouvernement.
1: C'est-à-dire qu'on identifie mieux à présent les personnes qui ont été en contact avec les malades. Et ça, c'est fondamental pour enrayer l'épidémie.
2: Tant qu'on n'identifie pas les personnes contacts, on ne va pas enrayer cette épidémie. Et donc, notre indicateur majeur aujourd'hui, c'est le nombre de personnes contacts pour que nous ne puissions plus jamais avoir un cas positif qui vienne en dehors des cas contacts. Puisque si nous avons encore des cas positifs qui viennent en dehors des cas contacts, ça signifie que l'épidémie est encore dans la communauté et on n'est pas en mesure d'enrayer. Actuellement, nous estimons qu'autour de 40% des nouveaux cas confirmés viennent seulement des cas contacts. Donc, ça signifie que l'épidémie est encore au niveau de la communauté, avec 60% des nouveaux cas qui viennent de la communauté.
1: Merci Jean Kesseya. Cet entretien sera à retrouver sur le www.rfi.fr et sur nos applications rubrique invité, onglet invité d'Afrique Midi. Il est 14h54 à Paris. Charlotte Hydrak, c'est l'heure à présent de notre rendez-vous hebdomadaire avec les rédactions en langues étrangères de RFI.
0: Oui, et on est là avec Catarina Falcao, bonjour, de la rédaction en portugais de RFI. Bonjour, c'est un pays dont on a beaucoup parlé sous nos antennes ces dernières semaines, le Mozambique, notamment avec une enquête d'un collectif de journalistes dont RFI a fait partie. Dans le nord du Mozambique, au Cabo Delgado, les habitants souffrent depuis près de 10 ans maintenant de l'insurrection des islamistes Chebab dans la région. Et cette enquête, qui est intitulée Mozambique Exposed, elle a abordé d'autres aspects de la violence, notamment en matière de liberté civique. La semaine dernière, votre rédaction, Catarina, s'est entretenue avec Venancio Mondlane, c'est le leader de l'opposition, leader charismatique qui a frôlé la victoire aux élections de 2024. Ce scrutin avait dégénéré en plusieurs mois de manifestations au Mozambique. Près de 2 ans après ces élections, est-ce que le climat politique là est plus calme dans le pays, Catarina?
3: Oui, on peut dire qu'il est plus calme, dans le sens où il n'y a plus les manifestations et la répression publique que nous avons vues dans les derniers mois de 2024, mais la répression s'exerce d'une autre manière. Venancio Mondlane affirme qu'en moins d'un an, 56 militants et hauts cadres de son parti ont été tués. On va l'écouter.
4: Il ne subsiste aucun doute et les chiffres parlent d'eux-mêmes. Par conséquent, je ne vais pas faire de politique politicienne. Au sein de l'Anamola, en moins d'un an d'existence, 56 hauts responsables du parti ont été assassinés. Ça ne s'est jamais produit à aucun moment de l'histoire démocratique de ce pays, même pendant les périodes d'hostilité militaire entre le gouvernement et la RENAMO. Cela n'est jamais arrivé. 56 personnes ont été assassinées et cela se passe sous Daniel Chapo.
3: Anamola, c'est bien sûr son parti. Et si après l'accalmie et l'investiture de Daniel Sharp, il semblait y avoir une marge de manœuvre pour l'ouverture d'un dialogue politique et la création d'une sorte de pacte de régime pour faire prévaloir la démocratie, Venancio Mondlane accuse l'actuel président d'avoir érigé un mur de silence dans le pays.
0: Et notre enquête a révélé que la violence ne touche pas seulement les figures politiques. Il y a aussi des rapports qui font état de disparitions, de menaces contre des journalistes.
3: Du parti Anamola, des activistes et d'autres membres de la société civile en désaccord avec les autorités, s'ajoutent également des journalistes disparus comme Erlin Chissal, membre du réseau d'observateurs de France 24, qui avait dénoncé des fraudes électorales présumées lors des élections d'octobre 2024. Erlin Chissal a disparu en janvier 2025 en montant dans une voiture qui devrait le conduire jusqu'à Pemba, à Cap Delgado, et s'est volatilisé sans laisser de traces. tout comme nos collègues l'ont dénoncé dans l'enquête Mozambique Expose, Venancio Mondlane confirme lui aussi l'existence d'une police politique dans le pays, le CERNIC, le Service National d'Investigation Criminelle, qui agit conjointement avec le groupe d'opérations spéciales composé de militaires. Ces entités visent directement les figures politiques locales et nationales, ainsi que d'autres membres de la société civile.
0: Et est-ce que cet opposant, Venancio Mondlane, va se porter à nouveau candidat pour 2029?
3: À nos micros, il a assuré que oui, qu'il sera candidat en 2029. Selon lui, il a le soutien non seulement des militants de son parti, mais aussi de la population. Et il continue de se qualifier de président du peuple de Mozambique. Puisqu'il n'a jamais concédé sa défaite aux élections d'octobre 2024, sa force politique de l'époque, le PUDEMSH, avait alors réussi à faire élire 43 députés au Parlement mozambicain. Il conserve donc une certaine visibilité et un pouvoir politique dans le pays.
0: Oui, Katharina Falcao de la rédaction lusophone de RFI, très bonne journée, comme on dit en portugais, bonne journée.
3: Muito bom dia.
0: Alors, muito bom dia, en particulier à celles et ceux qui nous écoutent en Guinée-Bissau. Allez-y, vous, Nicolas Sûr, je vous en prie.
1: Muito bom dia.
3: Muito bem.
0: À suivre sur RFI, prochain journal dans moins de 2 minutes.
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1: Il est pile 9h à Port-au-Prince, 13h en temps universel, 15h ici à Paris.
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1: RFI Midi, dernière partie aux Amériques dans un instant, au programme Méfiance voire colère au Venezuela après le double séisme de la semaine dernière, sur la gestion de la crise par les autorités. Reportage aussi dans un stade devenu un refuge pour les déplacés. En Haïti, les gangs font la loi à Marchand-Dessalines dans le département de l'Artibonite. Témoignage à suivre d'habitants qui se disent sous emprise. Et puis on retrouvera comme chaque jour nos confrères d'Outre-mer Première. Aujourd'hui avec vous, Julien Talley. Rien avec à la une le plan Sargasses 3.
3: Oui, un nouveau plan de lutte contre ces algues brunes qui minent la vie des Antillais a été présenté ce jeudi par la ministre des Outre-mer. Mais il est accueilli avec une certaine défiance en Martinique, nous l'entendrons.
1: À tout à l'heure, Julien Talleyrien, tout de suite le journal.
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1: Avec vous, Gilles Moreau, et à la une, l'Iran qui se prépare à des funérailles grandioses.
4: Oui, le cercueil de l'ancien guide suprême Ali Khamenei repose maintenant dans le complexe religieux de Téhéran où se dérouleront ses funérailles. D'une ampleur jamais vue, elle pourrait tourner à la démonstration de force en faveur du régime. Après la guerre qui a tué de nombreux hauts dirigeants et des milliers de civils, ce régime entend prouver qu'il a tenu bon. Ce matin, l'un des premiers à se recueillir a d'ailleurs été le chef des gardiens de la révolution, Ahmad Vahidi, un homme clé du régime, dont c'était la première apparition en public depuis le début de la guerre. Son portrait avec vous, Guylaine Deltey.
5: Oui, Ahmad Vahidi est d'abord un militaire, Gilles, qui a fait ses armes pendant la guerre Iran-Irak dans les années 80. Au cours de ces 8 années de conflit, il a commencé son ascension au sein des gardiens de la Révolution, mais il est aussi un politique, d'abord négociateur avec les États-Unis au milieu des années 80. Il est devenu ensuite ministre de président conservateur de la Défense sous Mahmoud Ahmadinejad et de l'Intérieur plus récemment sous Ebrahim Raïsi. Ici, stratège militaire et tacticien politique, Ahmad Vahidi aurait usé de la force face à ceux qui l'identifient comme des ennemis du régime à l'extérieur comme à l'intérieur.
4: Et il est recherché par Interpol.
5: Oui, l'Argentine l'accusant d'être le cerveau de l'attentat contre un centre culturel juif à Buenos Aires en 1994. Il est aussi sous sanction états-unienne et européenne, accusé d'avoir œuvré à la répression des manifestations anti-régime lors du mouvement Femmes, Vie, Liberté en 2022. Comme Ali Khamenei, le prédécesseur d'Ahmad Vahidi a été tué au premier jour de la guerre lancée par Israël et les États-Unis. Et comme pour Mojtaba Khamenei, le nouveau guide suprême, sa nomination devait montrer que le pouvoir, bien que décapité, n'avait pas faibli. Les deux hommes, Gilles, incarnent une ligne ferme d'un régime où les gardiens jouent un rôle de plus en plus central.
4: Merci Guilhem Deltay. Et puis sachez encore que le président iranien Massoud Pezeshkian s'est lui aussi recueilli devant la dépouille d'Ali Khamenei, de même que Mohamed Bagher Ghalibaf, l'influent président du Parlement et qui dirige l'équipe de négociateurs iraniens.
1: Les États-Unis célèbrent ce week-end les 250 ans de la déclaration d'indépendance.
4: Et l'anniversaire qui devait souder le pays intervient au contraire dans un climat de grave division. Le rêve américain, socle d'une certaine unité, n'existe plus, selon un spécialiste des États-Unis, Romuald Sciorra.
6: Aujourd'hui, le rêve américain est mort depuis longtemps. Dans un pays où nous avons le système scolaire le plus inégal des pays de l'OCDE, où il n'y a aucune sécurité sociale, à titre personnel, je paye 2000 dollars d'assurance santé par mois, où les emplois sont de plus en plus précaires. 80% des emplois créés chaque mois aux États-Unis, c'est 10-12 heures de travail par jour, un jour de congé payé, pas d'assurance santé, etc., etc. Le rêve américain est effectivement enterré. Et donc, les Américains ne se sentent plus à partir à la même nation, entre guillemets, et se tournent de plus en plus vers leur communauté, d'où un éclatement du pays en plusieurs communautés, d'un multiculturalisme heureux. Nous sommes arrivés aujourd'hui à un communautarisme féroce.
4: Interrogé par Clotilde Dumais dans RFI Matin, c'était Romuald Sciorra qui dirige l'Observatoire politique et géostratégique des États-Unis à l'IRIS. 9 jours après le double séisme au Venezuela, le dernier bilan s'établit à plus de 2500 morts, des blessés par milliers et des disparus par dizaines de milliers, alors que près de 200 bâtiments ont été totalement effondrés. 9 jours après, au milieu des ruines, le silence équivaut à la résignation. Les secouristes estiment que les victimes bloquées dans les décombres ont peu de chance de survivre au-delà de 72 heures.
1: Et on en parlera avec notre correspondante à Caracas, Alice Campagnol. Après votre journal, au Brésil, la famille de Jair Bolsonaro se déchire.
4: Oui, la guerre fait rage entre d'une part l'ex-première dame, Michelle Bolsonaro, d'autre part ses quatre beaux-fils, dont l'aîné, Flavio, est candidat à la présidentielle d'octobre prochain. François-Damien Bourgerie, bonjour.
7: Bonjour.
4: En retard dans les sondages face au président Lula, eh bien, le sénateur vient de voir sa candidature encore plus fragilisée par deux vidéos publiées par sa belle-mère. Expliquez-nous.
7: Oui, les conservateurs brésiliens attendaient de Michelle Bolsonaro qu'elle apporte son soutien à son beau-fils. Au lieu de ça, l'ex-première dame a lâché une véritable bombe dans ses deux vidéos adressées à ses 8 millions d'abonnés sur Instagram. Elle accuse Flavio Bolsonaro de l'avoir humilié et ses frères d'avoir mené contre elle une attaque coordonnée sur les réseaux sociaux. Des accusations qui fragilisent un peu plus la candidature de Flavio Bolsonaro, déjà mise à mal par des révélations le liant à un banquier accusé d'escroquerie. Car Michel Bolsonaro est une référence au sein du Parti libéral, la formation bolsonariste, et en particulier auprès des femmes, un électorat qui fait défaut à son beau-fils. Son nom avait même circulé comme possible candidate à la présidence jusqu'à ce que Flavio annonce à la fin de l'année dernière que son père l'avait choisi pour affronter Lula. L'ex-première dame exerce par ailleurs une forte influence auprès des chrétiens évangéliques, piliers du camp conservateur. Alors Flavio Bolsonaro a présenté ses excuses à sa belle-mère, mais la rupture semble consommée. L'intéressé a démissionné de la direction de la branche féminine du Parti libéral et elle pourrait même renoncer à se présenter au Sénat.
4: François-Damien Bourgerie du Service international, merci à vous. Pas de répit dans les échanges de

0: Dernier spectacle, la plupart des commentaires ont salué sa satire mordante de l'actualité politique, mais aussi son courage, se demandant surtout quand l'humoriste de 32 ans serait incarcéré. Cela aura donc pris 10 jours. Après son arrestation à l'aéroport, une photo le montrant menotté les mains dans le dos a circulé dans les médias, ce qui ressemblait fort à une mise en scène pour le présenter comme coupable et mettre en garde ses soutiens. Face au procureur, le comédien a dû justifier plusieurs de ses blagues, comme lorsqu'il fait un parallèle entre la nervosité des conducteurs en période de jeûne et les auteurs d'attentats suicides. Il a aussi dû s'expliquer sur l'emploi du mot dictateur pour Recep Tayyip Erdogan. Deniz Göktaş est poursuivi pour insulte au président et offense aux valeurs religieuses. Son spectacle se distingue par sa satire sans concession de la société de la politique en Turquie, un genre dans lequel très peu d'humoristes osent encore s'aventurer. Son arrestation s'ajoute aux nombreuses enquêtes visant des musiciens, artistes, journalistes et responsables politiques, critiques du régime turc. Anne Loire, Ankara, RFI.
1: Dès la fin de l'année, les États-Unis ne vont plus soutenir la mission logistique de l'ONU en Somalie. Ce qui signifie, selon un diplomate de haut rang de l'Union africaine, que l'OSOM, la force de l'Union africaine qui soutient l'armée somalienne face aux milices islamistes Shabab, n'aura plus les moyens de le faire. Dans une lettre à l'Union africaine, Washington estime que les effets du soutien international resteront limités tant que les dirigeants somaliens ne s'uniront pas pour régler les défis du pays en matière de sécurité et de gouvernance.
2: Il est 14h11 à New York, où un homme est mort après s'être immolé par le feu devant le siège des Nations Unies.
1: Ouais, ça s'est passé hier jeudi. Lhokza Ranzen, militant de la cause tibétaine, avait un drapeau tibétain à ses côtés. S'immoler par le feu, c'est un geste de protestation ultime qu'ont déjà effectué plus de 150 Tibétains pour s'opposer à l'occupation chinoise qui a commencé en 1950. Mais l'immolation de ce jeudi a eu lieu au lendemain de l'entrée en vigueur en Chine de la loi sur l'unité ethnique. Écoutez Katia Buftri, ethnologue et spécialiste du Tibet.
3: On a eu 160 avant lui, donc c'était terrible de voir ça ce matin. C'est la première fois qu'en dehors du Tibet, du Népal et de l'Inde, un Tibétain s'immole. Il s'est immolé exactement comme les autres en laissant un testament sur Facebook, en expliquant ce n'est pas par désespoir, ce n'est pas pour des raisons personnelles, comme les autres. C'est un sacrifice qu'ils font pour le Tibet et c'est à la suite, bien évidemment, de la loi ethnique d'unité qui a été appliquée à partir du 1er juillet et qui est donc l'assimilation légale de toutes les populations qui ne sont pas Han. Il s'appelle Lhokba Ranzen. Ranzen, ça veut dire indépendance. Donc, c'était un militant pour l'indépendance du Tibet. Il a participé toujours à des manifestations non violentes et il a véritablement bien insisté dans son testament qu'il a posté sur Facebook, demandant aux Tibétains de rester unis, de lutter contre cette loi et de préserver au maximum la culture tibétaine, la religion tibétaine.
1: Katia Buftri avec Nicolas Roca.
2: Le bilan de la canicule en France, le mois dernier, au moins 2000 personnes sont mortes.
1: Oui, ce sont les chiffres de l'Agence Santé Publique France. Deux régions ont été particulièrement touchées, l'Île-de-France et les Pays de Loire. Et ce bilan est voué à s'alourdir. En 2003, 15 000 personnes avaient été tuées, essentiellement des personnes âgées. Mais cette canicule du mois de juin aura duré moins longtemps qu'en 2003, certes, 14 jours contre 16, mais elle aura été plus intense. Et juin 2026 aura été le mois de juin le plus chaud jamais enregistré en France.
2: Et pour ce qui est des incendies, des centaines de pompiers continuent de lutter contre les flammes dans le sud.
1: Oui, le ministre de l'Intérieur, Laurent Nunez, était aujourd'hui dans les Pyrénées-Orientales où l'incendie qui s'était déclaré dans le département de l'Aude a été fixé après avoir parcouru quand même 900 hectares. Laurent Nunez, comme le Premier ministre Sébastien Lecornu hier, a reconnu que la saison des feux avait commencé plus tôt en France, un mois d'avance, et il s'est dit très inquiet.
2: Tout autre chose, intéressons-nous à une histoire de paris et de tricherie liée à l'intelligence artificielle.
1: Oui, on se souvient du scandale des faux artistes générés par l'intelligence artificielle, l'IA, et qui capte une partie des revenus versés par les plateformes d'écoute musicale. Eh bien, ces plateformes font maintenant face à un nouveau défi. Un article de nos confrères du Financial Times révèle que le géant suédois Spotify s'est rendu compte que des centaines de milliers de fausses écoutes avaient été générées par une chanson. Chanson sur laquelle des parieurs avaient misé. Explication Aurélien Devernois.
4: Vous ne connaissez sans doute pas cette chanson de Malcolm Todd, sortie il y a déjà 2 ans et loin d'être le plus grand succès du jeune artiste américain. Earrings a pourtant atteint la première place des écoutes de Spotify aux États-Unis entre dimanche et lundi dernier. Et cela tombe bien pour quelques parieurs du site de marché prédictif Kalshi, qui avaient justement misé la semaine passée sur le fait qu'une chanson de Malcolm Todd atteindrait cette place avant la fin du mois de juin, mois qui s'est terminé mardi. De quoi susciter des soupçons, confirmés par Spotify, des robots générateurs d'écoute auraient en effet été utilisés pour faire progresser de près de 70% les streams de la chanson. La plateforme a donc décidé de retirer 500 000 écoutes du compte.

compteur de Earrings, mais trop tard, les parieurs avaient déjà empoché leurs gains, $20 pour chaque dollar misé, soit potentiellement une petite fortune. Une affaire qui alimente la polémique concernant les sites de marché prédictifs, déjà plusieurs fois mis en cause dans des manipulations, comme autour de l'enlèvement du président vénézuélien Nicolas Maduro par l'armée américaine, ou encore sur des prévisions météo en France.

0: Aurélien Devernois avec Malcolm Todd. Alors personnellement, Philippe, je ne sais pas pour vous, mais moi, toute ma vie, j'ai misé sur les Rolling Stones, musicalement parlant, bien sûr.
1: Moi, j'ai été plutôt Beatles. Après tout, c'est un éternel dilemme.
0: Tout à fait. Et RFI Soir continue avec vous, Philippe.
1: C'était Christophe Paget qui revient 22h. Pour d'autres informations, dans l'immédiat, ce sont les sports. Les 16e de finale de la Coupe du Monde de football continuent. Baptiste Leduc, ça vient de commencer entre l'Australie et l'Égypte.
2: Un duel entre deux équipes à la recherche de leur première victoire en match à élimination directe à la Coupe du Monde. Donc l'issue sera historique quoi qu'il arrive. On joue depuis un quart d'heure entre les Socceroos australiens et les Pharaons égyptiens avec Mohamed Salah titulaire. Il était incertain, il est bien là. Après 15 minutes de jeu, donc 1-0 pour l'Égypte.
1: Et un peu plus tard, ce sera un 16e de finale très déséquilibré sur le papier puisque l'Argentine sera opposée au Cap-Vert.
2: Les champions du monde argentins, 3 matchs, 3 victoires au premier tour avec un Lionel Messi grandiose, déjà auteur de 6 buts dans ce mondial face aux requins bleus capverdiens qui disputent leur tout premier mondial. A priori, il n'y a pas photo, mais le Cap-Vert est invaincu toujours. 3 matchs nuls face à l'Espagne, l'Uruguay et l'Arabie Saoudite. Attention, match piège, avertit Rodrigo De Paul, le milieu de terrain argentin de l'Inter Miami.
3: C'est un grand objectif pour eux, c'est sûr. On est impatients de les rencontrer et de jouer ce 16e de finale. Ils, les Capverdiens, jouent les champions du monde. Ils n'auront rien à perdre. Ils doivent être très excités. Eux aussi rêvent de rester et de continuer ce mondial. Donc on a tous à perdre et à gagner dans cette histoire. Mais on connaît nos objectifs. On sait ce qu'on a à faire.
4: Un objectif clair et hacia allá vamos.
2: Argentine, Cap-Vert, ce vendredi à Miami, coup d'envoi dans quelques heures, 22h, temps universel.
1: Et puis le dernier 16e de finale, ce sera à Kansas City, alors entre la Colombie et le Ghana.
2: La Colombie, qui a été l'une des bonnes surprises de ce premier tour, elle a terminé première du groupe K devant le Portugal. Et en face, le Ghana a plutôt impressionné par sa solidité défensive en tenant tête notamment à l'Angleterre. Les deux équipes se verraient bien rejoindre la Suisse en 8e de finale. Pour Jordan Ayew, le capitaine des Black Stars du Ghana, ce 16e face à la Colombie sera un beau duel.
5: Au football, chaque fois que vous démarrez un match, c'est du 50-50. Et là, ce sera encore un match serré. On va donner le meilleur de nous-mêmes, on va offrir un beau spectacle et on verra bien ce qui se passera. Mais ce que je peux déjà garantir, c'est que nous ferons la fierté de l'Afrique et du Ghana. Il faut qu'on soit prêt à relever ce défi. C'est une équipe de haut niveau et ce sera un match difficile. Mais je suis convaincu qu'avec les consignes tactiques de l'entraîneur, on sera prêt.
2: Colombie-Ghana, le coup d'envoi, c'est à 1h30 en temps universel.
1: Et puis du tennis, Novak Djokovic sera bien en 8e de finale à Wimbledon.
2: Le Serbe, 7 fois vainqueur du Grand Chelem londonien, a eu un gros trou d'air dans le 3e set face à Arthur Rinderknecht. Mais Djokovic s'est quand même imposé en 4 manches, 7-5, 6-4, 1-6, 7-6. Avec cette défaite, Rinderknecht, il n'y a déjà plus de Français à Wimbledon. Chez les dames, la performance du jour est pour Naomi Osaka en s'imposant en 2-7 face à Daria Kazatkina, 6-1, 6-3. La japonaise se qualifie pour les 8e de finale de Wimbledon pour la première fois de sa carrière. Elle y retrouvera la numéro 1 mondiale, Arina Sabalenka.
1: Oui, Sabalenka qui rejoint Osaka donc en 8e de finale. Demain, c'est le
2: gagner contre Ostapenko.
1: Et premier coup de pédale dans le Tour de France demain,
2: bien
1: départ
2: sûr,
1: de Barcelone.
2: Bien sûr. On en parlera dans Mondial Sport avec Sofiane Amazian notamment.
1: Absolument, départ donc au pied de la Sagrada Familia.
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1: Il en était question tout à l'heure en ouverture du journal. Aux États-Unis, ce sont les derniers préparatifs pour les 250 ans du pays. Demain, c'est la fête nationale qui célèbre l'indépendance. Une fête nationale que Donald Trump veut grandiose et à sa propre gloire. François-Damien Bourgeori s'est rendu à Philadelphie, là où la déclaration d'indépendance avait été signée. C'était le 4 juillet 1776. Son reportage.
7: My name's Dan. I'll be taking you around for about an hour.
8: Aujourd'hui, c'est Dan qui assure la visite du quartier historique de Philadelphie. Casquette sur le crâne et basket au pied, ce retraité reconverti en guide conférencier entraîne derrière lui un petit groupe de touristes. Parmi eux, Andy Peters, il vient de Floride et il parle de ses 250 ans comme d'un moment exceptionnel.
9: Ce n'est pas comme un 4 juillet ordinaire. On dirait que cette fête dure toute l'année. Et c'est génial que ça coïncide avec la Coupe du Monde. J'entends tellement d'histoires de gens qui viennent d'Europe et d'autres régions du monde et qui ont tous une vision différente de ce que veut dire être américain.
8: Mais dès que l'on s'écarte de ces lieux chargés d'histoire, l'enthousiasme retombe. D'ailleurs, excepté les affiches 250 ans sur l'avenue qui conduit à l'hôtel de ville, rien ne laisse penser que Philadelphie s'apprête à célébrer un tel anniversaire. Et dans le square George Washington, à deux pas de là, c'est d'abord une certaine inquiétude que cette dame exprime.
10: Le terrorisme m'inquiète. Je ne sais pas ce qu'il va se passer. J'espère que tout le monde fera la fête, mais on vit une époque tellement folle.
8: Près d'elle, son mari se souvient du bicentenaire en 1976 et d'un engouement bien plus important que pour ce semi-quincentennial, le nom donné à ce 250e anniversaire aux États-Unis.
11: Le bicentenaire, il y a 50 ans déjà, c'était géant. Tout le monde en parlait. Bicentenaire. Peut-être parce que c'était un chiffre rond et un mot plus facile à prononcer. Cette fois, c'est plus discret, autant que je puisse en juger. J'ai hâte d'y être, ça devrait être sympa, mais ce n'est pas le truc énorme auquel je m'attendais.
8: Il faut dire aussi que le contexte économique n'aide pas. Comme l'explique Christian, 26 ans, assis sur un banc juste à côté, lui a d'autres préoccupations.
12: Mon principal souci, c'est peut-être égoïste, mais c'est le coût de la vie. Je voudrais pouvoir aller au supermarché sans avoir à claquer la moitié de mon salaire. Je veux pouvoir payer mon loyer sans dépenser tout ce que j'ai.
8: La visite guidée s'achève là où elle a commencé. Et malgré les réserves exprimées au sujet de ses 250 ans, Dan, le guide, n'est pas inquiet. Au contraire, il l'affirme. La ferveur prend clairement de l'ampleur, mais hormis ses cornemuses, dans les rues de Philadelphie, difficile de le confirmer.
1: François Damien Bonjory, aux États-Unis pour Radio France Internationale. Le dossier de l'immigration en Europe. Depuis 10 ans, l'Allemagne a accueilli des centaines de milliers de migrants. Ils sont généralement pris en charge dans un premier temps dans des foyers à travers tout le pays. Mais chaque année, environ 2500 personnes bénéficient d'un asile religieux, c'est-à-dire qu'elles sont hébergées par des églises catholiques ou protestantes. Pascal Thibault a rencontré un jeune Camerounais et le pasteur qui l'héberge.
13: Là, c'est le salon ici. Il y a ma chambre. Oui, elle est grande, elle est très grande. Je me sens bien, c'est très calme, propre.
14: Antoine, qui a préféré ne pas donner son vrai nom, fait visiter l'appartement dans la paroisse de l'église protestante de Force, dans le Brandebourg, où il est hébergé. Le jeune Camerounais partage cet appartement de 3 pièces avec un Tchadien. Antoine est arrivé à la rentrée dernière en Allemagne.
13: Je viens du Cameroun, de Douala précisément. J'ai quitté le Cameroun parce que je suis homosexuel et l'homosexualité au Cameroun est très mal vue, donc c'était très difficile.
14: Antoine est arrivé en Europe via la Roumanie. L'Allemagne avait 6 mois, conformément aux règles de Dublin, pour le renvoyer de ce pays par lequel il est entré dans l'Union européenne. On a proposé au jeune homme de bénéficier du Kirchenasyl, de l'asile religieux. Une paroisse décide d'héberger un migrant dans une situation difficile pour le protéger. Simon Klaas est pasteur à Forst et a accueilli Antoine.
15: La situation juridique est claire. On doit protéger les êtres humains. Ils ont le droit à l'asile politique. Une institution comme l'Église a le devoir de défendre ce droit.
14: Cet asile religieux existe depuis une quarantaine d'années. Les autorités sont au courant, les paroisses doivent expliquer pourquoi les personnes accueillies sont particulièrement vulnérables, comme le fait pour Antoine d'être homosexuel.
13: Le fait d'être ici à Force, à l'asile d'église, m'a apporté la sécurité déjà. Parce qu'au camp, j'étais pas vraiment en sécurité. La police vient souvent déporter les gens du Dublin vers leur pays d'origine. C'est un grand soulagement que les 6 mois du Dublin, de la procédure de Dublin puisse passer. Je suis très content, oui.
14: Cet accueil signifie que la paroisse remplace la puissance publique. Elle met un hébergement à disposition. Antoine reçoit 200 euros par mois de l'église de Force pour se nourrir et pour ses autres frais. Dans le Brandebourg, région qui entoure Berlin, une quinzaine de paroisses sur 500 offrent un asile religieux. Toutes n'ont pas les capacités logistiques, bien sûr, mais nous sommes aussi dans un land où l'extrême droite séduit un tiers de l'électorat. Simon Klaas ne crie pas sur les toits qu'il héberge des migrants.
16: L'extrême
15: droite réinterprète les valeurs chrétiennes. Aime ton prochain se réduit à la famille ou aux voisins et à ceux qui te ressemblent, mais pas les autres. C'est une perversion.
14: Antoine n'a pas souffert du racisme à Forst, où il séjourne encore. Il y a 2 jours, sa procédure d'asile en Allemagne a débuté avec un entretien de plusieurs heures. Il devrait connaître la décision des autorités après l'été. Pascal Thibault, Forst, RFI.
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1: Et à présent, revenons sur la portée politique de l'accident d'un petit avion à Pékin. Il était entré en collision avec un gratte-ciel. Joris Zilberman, ce crash est une brèche de sécurité inédite dans un État qui veut tout contrôler.
16: Inédite, c'est le mot. L'accident date de vendredi dernier, le 26 juin. Mais les circonstances et une partie des détails sur le pilote ont été révélés ces tout derniers jours. C'est un homme de 66 ans, dénommé Liu, qui a précipité peu avant 18h heure locale son petit avion de tourisme contre une fenêtre de la tour Citic, du nom de cet énorme conglomérat étatique en plein cœur du quartier d'affaires de la capitale. C'est le plus haut gratte-ciel de Pékin, 528 mètres, le 7e plus grand de Chine. L'avion a percuté le 83e étage à quelques 400 mètres de hauteur. Alors ce jeudi, les autorités ont annoncé que l'homme était suicidaire, en témoigne son journal intime. Un accident très angoissant quand même pour les Pékinois dans l'immeuble et autour. Des photos d'évacuation dans les escaliers ont circulé. Dans l'imaginaire de tous, un avion qui s'écrase sur un gratte-ciel, eh bien c'est la peur du 11 septembre à New York. Heureusement, rien de comparable. 13 blessés tout de même, en plus du pilote décédé. Et des images sont censurées rapidement de flammes au pied de la tour et du train arrière de l'avion de tourisme.
1: Oui, des vidéos ont été tournées au moment du crash, mais les images ont été censurées presque immédiatement, car l'accident n'arrive pas au bon moment pour le gouvernement chinois.
16: Non, en effet, puisque quelques jours plus tard, ce mercredi 1er juillet, c'était le 105e anniversaire de la fondation du Parti communiste chinois et également l'entrée en vigueur de la nouvelle loi sur l'unité ethnique, loi très critiquée. Elle amplifie l'assimilation forcée des minorités, elle donne un cadre juridique à la répression des dissidents à l'étranger. La loi appelle, je cite, à forger une identité nationale partagée. Le mandarin est imposé à tous. Pour l'anniversaire du parti, Xi Jinping a prononcé un discours très évocateur, puisqu'il a appelé à l'adaptation du PCC, mais surtout à la discipline dans l'armée et à l'éradication de la corruption. Autant de phrases qui résonnent avec sa campagne de purge sans fin, en particulier chez les militaires ces derniers temps.
1: Alors justement, la question de la corruption au sein de l'armée chinoise entre en résonance avec cet accident d'avion dans la tour de Pékin.
16: Absolument, puisque c'est une division militaire qui était chargée de la surveillance du ciel de la capitale et des têtes pourraient tomber. La question qui agite les esprits, pourquoi est-ce que cet avion de tourisme n'a pas été arrêté avant de percuter la tour Citic? Les experts nuancent, à Pékin comme ailleurs dans le monde, à Washington par exemple, il est difficile d'envoyer un avion de chasse détruire en plein vol le petit appareil au-dessus de la ville. Ça provoquerait des débris, des blessés et surtout un mouvement de panique disproportionné. Alors il faut savoir que cet avion a d'abord fait 5 fois le tour de l'espace aérien au-dessus d'un des aéroports de Pékin et qu'il a ensuite disparu des radars pour se diriger vers le quartier d'affaires. La supervision du ciel n'est pas prévue dans ce cas. Or, la tour percutée était juste à côté de la zone interdite à tout survol parce qu'elle correspond au cœur du pouvoir central, notamment à Zhongnanhai, c'est le nom en chinois de la résidence des dirigeants du parti, et donc de Xi Jinping. Ce genre d'avion privé renvoie enfin à la question des privilèges des élites qui ont les moyens de piloter ce genre d'appareil et souvent des laissés-passer officieux de la part d'une armée dont la corruption est une maladie bien réelle. Brèche dans la sécurité du ciel, image désastreuse d'inégalité sociale au moment d'une loi sur l'unité de la nation. Bref, un cocktail explosif pour Xi Jinping à étouffer de toute urgence.
1: Analyse et commentaires signés Joris Zilberman. 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À suivre, ce sera l'actualité en Afrique.
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1: 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Nouvelle demi-heure d'informations consacrées à l'Afrique. Et c'est avec vous, Zéphirin Kouadio. Bonsoir.
17: Bonsoir Philippe Le Caplan. Bonsoir à toutes et à tous. À la une, une opération qualifiée d'inédite sur le front de la lutte contre l'épidémie d'Ebola qui sévit dans l'est de la République démocratique du Congo. Un essai clinique portant sur deux traitements contre une souche rare du virus. Nous ferons le point sur cette opération lancée hier en Ituri. Dossier à suivre. Fin du sommet des États-Unis. Du soutien des États-Unis à la mission de l'Union africaine en Somalie. Décision de Washington qui prive de ressources essentielles la mission de l'Union africaine pour la stabilisation et le soutien aux opérations anti-djihadistes en Somalie. À la une également, les États-Unis qui annoncent également le retrait d'une bonne partie de leurs forces déployées en mai dernier au Nigeria pour combattre les djihadistes du groupe État islamique. Annonce faite jeudi par le général américain Dagvin Anderson, patron de l'AFRICOM. On dira également un mot de l'offensive de Google en Afrique, une stratégie gagnante. Le géant de la tech américaine a bel et bien réalisé les 1 milliard de dollars d'investissement qu'il s'était fixé il y a 5 ans, annonce faite cette semaine à l'occasion du sommet Africa Cloud à Johannesburg en Afrique du Sud. Et on commence donc par cet essai clinique inédit lancé hier dans la province de l'Ituri en République démocratique du Congo. L'opération intervient alors que l'épidémie d'Ebola qui affecte le pays depuis le mois de mai poursuit sa progression. Un dernier bilan fait état de plus de 400 morts sur plus de 1400 cas confirmés selon l'Organisation mondiale de la santé. L'essai clinique lancé jeudi porte sur deux traitements antiviraux jamais encore évalués contre cette souche rare du virus. Les précisions de Patient Ligaudy.
18: Partners, c'est le nom de cet essai clinique. Il va comparer deux traitements. D'abord, un anticorps monoclonal, le MBP-134, conçu pour neutraliser directement les virus. Ensuite, le remdesivir, un antiviral déjà connu dans la lutte contre Ebola. Les chercheurs vont aussi tester leur combinaison pour voir si les deux associés font mieux que chacun pris séparément. C'est ce qu'on appelle un essai de plateforme. Sa structure permet d'ajouter d'autres traitements au fur et à mesure, sans toutefois reconstruire à chaque fois. Les patients inclus seront suivis au moins 28 jours, avec des soins de soutien classiques en parallèle, perfusion, oxygène, gestion de la douleur. Sur près de 1400 personnes touchées depuis le début de l'épidémie, environ 210 se sont rétablis. C'est ces chiffres que la recherche espère faire progresser. L'essai est coordonné par l'Institut National de Recherche Biomédicale avec l'Institut de Médecine Tropicale d'Anvers et l'Université d'Oxford. Il s'appuie aussi sur Médecins Sans Frontières et sur Alima, une autre ONG médicale déjà présente sur le terrain.
17: Précision signée Patient Ligaudy pour aller plus loin sur cette opération lancée hier et des détails sur le dispositif. Je vous propose d'écouter maintenant le directeur général de l'Agence sanitaire de l'Union africaine, le docteur Jean Kaseya, au micro de Nicolas Sûr.
19: Ces essais concernent les traitements et la prophylaxie. On commence d'abord avec les traitements. Nous mélangeons deux molécules. Il s'agit des MB-134 qui vient des États-Unis et une autre qu'on appelle Remdesivir qui vient d'une autre firme pharmaceutique pour voir si cela aura un effet sur les traitements. À côté de cela, nous avons une autre molécule qu'on appelle Obeldesivir pour la prophylaxie. Ça signifie les gens qui sont en contact avec le malade pour qu'ils ne développent pas la maladie. Voilà les essais cliniques qu'on va faire pour lesquels nous avions besoin de 28 millions. On a eu un gap de 18 millions, mais qu'on essaie de couvrir actuellement.
20: Combien de patients vont participer à cet essai?
19: Nous avons un large échantillon qui va participer. Pour le moment, nous allons sélectionner les contacts. Et c'est ça qui va nous intéresser. C'est pour cela, d'ailleurs, nous donnons 2 millions supplémentaires pour avoir au moins 500 contacts qui seront sélectionnés dès le départ pour cet échantillon.
20: On en est à sélectionner à l'heure actuelle les personnes qui participeront à cet essai.
19: On a déjà formé les équipes qui vont commencer cet essai clinique. On a commencé à sélectionner les personnes qui vont participer. Effectivement.
20: Ça fait presque 20 ans que cette souche Bundibugyo a été identifiée et il n'y a toujours pas de traitement. Pour quelle raison, selon vous?
19: La raison, pour moi, elle est très claire. C'était une maladie en Afrique qui n'intéressait pas les Occidentaux, puisque si cette maladie était connue il y a 19 ans dans les pays occidentaux, les vaccins et les médicaments seraient là. Aujourd'hui, nous avons décidé, nous, Africains, et avec Africa CDC, travailler avec les différents partenaires, qu'avant la fin de cette année, nous aurons les vaccins et les médicaments pour cette maladie.
20: Le vaccin contre Mundibugyo, vous l'espérez pour la fin de l'année?
19: Nous espérons aussi le vaccin pour la fin de l'année. Nous avons 4 candidats vaccins, dont un qui va commencer à les essais cliniques de phase 2 et 3 combinés autour du mois d'août. On espère qu'on pourrait aussi avoir des vaccins avant la fin de l'année.
17: Voilà le docteur Jean Kaseya, directeur général de l'Agence sanitaire de l'Union africaine, avec Nicolas Sûr. Des documents diplomatiques consultés par RFI indiquent que Washington a informé l'Union africaine de sa décision de mettre un terme à ses financements destinés au Bureau d'appui des Nations Unies en Somalie au-delà de fin 2026. Cela prive de ressources essentielles donc la mission de l'Union africaine pour la stabilisation et le soutien aux opérations en Somalie. Mission composée, je vous le rappelle, de près de 12 000 hommes, des hommes engagés dans le soutien au gouvernement de Mogadiscio face aux miliciens d'Al-Shabaab liés à Al-Qaïda. Les États-Unis affirment avoir dépensé ces dernières années près de 2 milliards de dollars pour financer cette mission et l'entité précédente, Washington, estime que cet investissement n'a pas permis les progrès prévus. Explication, Lisa Fabian.
0: Le Bureau d'appui des Nations Unies en Somalie fournit un soutien logistique essentiel en nourriture, carburant, services médicaux, transports et autres formes d'assistance opérationnelle à la mission de l'Union africaine dans le pays. La USOM a fonctionné en 2025 avec un budget de 190 millions de dollars, alors que le Bureau des Nations Unies disposait d'un budget de 500 millions de dollars. Sans ce financement, il sera difficile pour l'Union africaine de continuer à soutenir Mogadiscio dans sa lutte contre le groupe Al-Shabaab, qui contrôle toujours de vastes régions du sud et du centre de la Somalie. Dans une missive adressée à l'Union africaine, la diplomatie américaine critique les rivalités internes et les dissensions politiques entre dirigeants somaliens qui compromettent les bénéfices de l'aide internationale. Washington indique ne pas s'opposer au renouvellement du mandat de la mission de l'Union africaine devant le Conseil de sécurité des Nations Unies, mais en l'absence de soutien logistique et opérationnel américain, la pérennité de l'UAS Somme est bel et bien menacée, à moins que des financements alternatifs soient débloqués ou que d'autres partenaires internationaux n'interviennent.
17: Explication signée Lisa Fabian. Eux avaient été déployés en mai dernier au Nigeria pour combattre les djihadistes du groupe État islamique. Une grande partie de ces militaires états-uniens s'est retirée. C'est le général américain Dagvin Anderson qui l'a annoncé jeudi après-midi en marge d'une conférence réunissant les chefs des armées du continent africain à Luanda. En Angola, le chef du commandement américain pour l'Afrique, l'AFRICOM, a également assuré que la coopération militaire avec le Nigeria se poursuivait, notamment pour le partage de renseignements. Je rappelle que l'opération du mois de mai dernier avait permis l'élimination d'Abou Bilal al-Minouki, considéré comme le numéro 2 du groupe État islamique dans la zone. Le général Anderson le décrit comme un modèle qui pourrait inspirer l'avenir de la présence militaire américaine sur le continent. Écoutez.
21: L'opération menée dans le bassin du lac Tchad au Nigeria a profité aux pays de la région, mais aussi au monde entier, car elle a perturbé les réseaux de l'État islamique. Par conséquent, nous avons retiré une grande partie de nos forces déployées pour cette opération. Mais nous poursuivons le partenariat sollicité par le Nigeria, afin de maintenir le partage de renseignements et la compréhension nécessaire à la réalisation de ces missions difficiles. Pour l'avenir, cela illustre bien notre volonté de collaborer avec nos partenaires afin de les aider à être plus efficaces, en leur apportant uniquement les capacités américaines uniques qui leur permettent d'être performants dans ces combats. Depuis l'opération de mai, le Nigeria est resté très actif. Les autorités continuent de poursuivre elles-mêmes les cibles visées. Il s'agit donc d'un effort conjoint qui ne cesse de se renforcer. Notre objectif est d'identifier les zones où cet élan se concrétise le mieux, afin de permettre aux partenaires de contrer eux-mêmes les menaces.
17: Les mots du général Dagvin Anderson, chef du commandement américain pour l'Afrique, l'AFRICOM. Le peuple de la Guinée-Bissau se sent abandonné par la CEDEAO. C'est par ces mots que le PAIGC et l'API, dans l'opposition, formulent leurs critiques visant l'organisation régionale. Dans une lettre ouverte adressée au président en exercice de la conférence des chefs d'État de l'organisation, Julius Maada Bio, les opposants bissau-guinéens dénoncent les incohérences et le cynisme de la CEDEAO, qui lors de son passage à Bissau la semaine dernière n'a rencontré que les militaires putschistes, ignorant complètement l'opposition. Occident, et ce, malgré son rôle de médiation dans la crise que vit le pays depuis le coup d'État du 26 novembre dernier. Muniru Conte est le porte-parole du PAIGC. Il est réfugié à Dakar.
3: Nous ne comprenons pas cette posture de la CEDEAO. C'est pour cela qu'on a réclamé dans ces lettres, disant que la CEDEAO est dans une situation d'incohérence. Et là, il faut qu'il sache ça rapidement pour que la population de la Guinée-Bissau soit plus à l'aise par rapport au procès de la transition qu'ils ont dit de se limiter à transition de civils. Maintenant, on voit jusqu'à maintenant, ce sont des militaires que gèrent la Guinée-Bissau. C'est lui qui gère l'administration en Guinée-Bissau. Le Conseil national de transition qu'ils ont mise en place, c'est l'institution qui est en train de faire la révision de la loi. Il faut bien noter ce parti. La révision de la loi électorale, c'est juste pour truquer les prochaines élections. Juste un rappel au chef d'État de la CEDEAO. Il y a un protocole sur la démocratie qui a été signé par le chef d'État de la CEDEAO. Je dis seulement qu'il faut qu'ils soient fiers de ce qu'ils ont signé. Maintenant, il faut juste que le chef d'État soit fidèle de ce document qui a été signé, qui est le protocole additionnel sur la démocratie et la bonne gouvernance.
17: Muniru Conte, porte-parole du PAIGC, propos recueillis par Eva Massi. Jeudi soir, les autorités algériennes ont annoncé le taux de participation provisoire des élections législatives à l'issue de la journée de vote. Scrutin qui n'a vraisemblablement pas attiré les foules. Moins de 21% des électeurs se sont rendus aux urnes pour renouveler les 407 sièges de l'Assemblée populaire nationale, la chambre basse du Parlement. Précision, Guillaume Thibault.
4: S'il est confirmé, ce taux serait le plus bas de l'histoire. Lors des dernières législatives, seuls 23% des électeurs avaient pris part au scrutin, un résultat déjà historique pour le pays. L'annonce a été faite dans la soirée lors d'un point presse de l'Autorité nationale indépendante des élections. Ces chiffres sont provisoires, ils vont sûrement changer et bouger, a déclaré Karim Khelfan, le président par intérim de l'ANI. Le taux de participation législative est scruté par les observateurs politiques. Face à la faible affluence, ce jeudi, les autorités ont repoussé d'une heure la fermeture des bureaux de vote et le ministre de l'Intérieur a appelé en fin de journée les Algériennes et les Algériens à se rendre en force aux urnes. Durant la campagne électorale, l'appel au vote a été un enjeu crucial pour les partis politiques, particulièrement pour ceux proches du pouvoir, notamment le Front de Libération Nationale, le FLN. Le taux de participation permet d'asseoir ou pas la légitimité de la future Assemblée. Alors que l'Algérie fait face à de nombreux défis sociaux et économiques, ce taux de participation provisoire de 20,7% est un premier indicateur de l'écart qui se creuse entre la classe politique et les électeurs.
17: Précision signée Guillaume Thibault. Objectif atteint pour Google en Afrique et même dépassé. Le géant de la tech américaine a bel et bien réalisé les 1 milliard de dollars d'investissement qu'il s'était fixé il y a 5 ans, annonce faite cette semaine, à l'occasion du sommet Africa Cloud qui se tient à Johannesburg en Afrique du Sud. Google poursuit donc sa stratégie en Afrique avec comme objectif développer la connectivité sur le continent. Et la suite, c'est Alexis Bédu qui raconte.
22: Comme ses concurrents et partenaires en Afrique, Amazon, Meta et Microsoft, Google cherche à multiplier les infrastructures qui constitueront l'épine dorsale d'un futur réseau de fibre optique à très haut débit à l'intérieur du continent africain. L'objectif des GAFAM, c'est d'accroître le plus rapidement possible les capacités de connexion en Afrique pour accélérer l'adoption de leurs services et applications numériques sur le continent. C'est dans ce contexte que Google vient d'annoncer la création d'un hub de connectivité dans la province sud-africaine du Cap Oriental, une infrastructure qui reliera l'Afrique à l'Australie et l'Inde grâce à des câbles sous-marins. Cela veut dire plus de capacité pour la bande passante et plus d'options en cas de panne sur un câble. Google prévoit 3 hubs de connectivité supplémentaires sur le continent. Les autres investissements annoncés concernent le développement de l'intelligence artificielle avec entre autres l'ouverture au Ghana du premier laboratoire africain d'IA appliqué pour accompagner les startups locales et leur donner un accès anticipé au modèle d'IA de Google.
17: Alexis Bédu.
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17: Il y a 50 ans, des terroristes pro-palestiniens détournaient un vol Air France à destination d'Israël vers Entebbe en Ouganda. Cette prise d'otage et l'assaut israélien mené dans la nuit du 3 au 4 juillet 1976 constituent l'un des épisodes marquants du terrorisme aérien et un cas d'école des opérations spéciales. Explication, Franck Alexandre.
2: Les forces spéciales israéliennes ont élaboré leur plan en seulement 72 heures. Une opération reposant sur un triptyque vitesse, surprise et trompe-l'œil. Dans la nuit, une centaine de commandos et des voitures évoquant celles du cortège présidentiel ougandais ont embarqué à bord de 4 avions de transport. Un vol de 4000 km sous la couche radar jusqu'à l'aéroport d'Entebbe pour un coup de force fondateur. Rembobine Jean-Marc Tanguy, journaliste au magazine spécialisé. Spécialisé Air et Cosmos.
5: Il y a tous les ingrédients en fait d'une opération spéciale. Il y a à la fois de la ruse, du leurrage et puis de l'action de Viforce. Tout ça en préservant la vie des otages et pour des pertes qui sont vraiment minimes du côté des commandos israéliens. Alors on sait que c'est un peu la marque de fabrique des forces spéciales israéliennes et elle a beaucoup inspiré ce qui a été fait par la suite en matière de contre-terrorisme, notamment en France par des unités comme le GIGN qui s'était formé peu de temps avant et qui, on sait, est une des références en matière de contre-terrorisme avec un plan qui est bien connu en France qui s'appelle Pirater.
2: Si Entebbe fut célébré comme un modèle de libération d'otages, l'opération a aussi ouvert un très vif débat juridique sur l'usage de la force dans un pays étranger.
7: Explication signée Franck Alexandre. Puis à Madagascar, la présidence de la République annonce que 2 drones ont suivi le convoi du chef de l'État, le colonel Michael Ranjanirine, à Antananarive. Selon le communiqué, la garde présidentielle a tenté d'abattre sans succès les appareils qui volaient à haute altitude. Le président de la transition est arrivé sans incident à son domicile. D'après la présidence, c'est la deuxième fois ces 2 derniers jours que des drones survolent le convoi présidentiel. Une enquête est en cours pour identifier l'origine des drones. David contre Goliath, le match des extrêmes. L'Argentine, championne du monde en titre, dispute ce vendredi à Miami son 16e de finale face à l'équipe surprise de cette Coupe du Monde, le Cap-Vert. Les requins bleus, qui disputent leur premier mondial, ont réussi à sortir des poules sans perdre un match après avoir tenu en échec l'Espagne, l'Uruguay et l'Arabie Saoudite. Un tour de chauffe avant peut-être l'exploit ultime. Envoyé spécial à Miami, Frédéric Sutour.
9: L'Argentine a remporté ses 3 matchs du premier tour haut la main. Lionel Messi inscrivant 6 des 8 buts de son équipe, là où les requins bleus du Cap-Vert n'ont pas gagné une rencontre. 3 matchs nuls. Les Cap-Verdiens qui s'adaptent à l'image de leur sélectionneur Boubista, tel des caméléons, à tous leurs adversaires.
24: On sait bien entendu qu'on va être mis à l'épreuve. On s'y est préparé. En face, ce sont les champions du monde en titre. Mais on a confiance. Il faudra être très concentré et on jouera à notre manière comme on fait d'habitude.
9: Ne pas se renier, même si en face, c'est Messi, chez lui, à Miami, le défenseur Stopira.
25: Le monde entier connaît Lionel Messi et ce dont il est capable. L'Argentine est une équipe qu'on respecte beaucoup, mais si on est là, c'est qu'on le mérite. On va utiliser nos forces sans se focaliser uniquement sur Lionel Messi et je pense qu'on est prêt.
9: Prêt à réussir l'impossible, faire tomber les Argentins de leur piédestal. Frédéric Sutto, Miami, RFI.
7: Argentine, Cap-Vert, ce vendredi, 22h, temps universel. Notez par ailleurs que, selon le média brésilien Globo, le capitaine cap-verdien serait visé par une enquête pour viol en Nouvelle-Zélande. Une plainte qui aurait été déposée par une Brésilienne qui était l'interprète de la sélection cap-verdienne lors de sa tournée en Océanie. C'était en mars dernier. 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Dans un court instant, la seconde partie d'Afrique Soir. Mais d'abord, le rappel des grands titres. Philippe Le Caplain.
1: Au Liban, plus de 600 000 déplacés sont rentrés chez eux depuis le début du la trêve du fin juin entre le Hezbollah et l'armée israélienne, mais l'Organisation internationale des migrations estime que 500 000 personnes restent, elles, toujours loin de leur domicile. À Venezuela, 8 jours après le double séisme qui a fait, selon un bilan toujours partiel, 2595 victimes et des dizaines de milliers disparus, une manifestation devant l'ambassade américaine, 6 mois après l'intervention et l'enlèvement du président Nicolas Maduro, l'opposition et la société civile réclament des élections. Donald Trump lance les festivités pour le 250e anniversaire des États-Unis par un discours avec un arrière-plan emblématique au pied du mont Rushmore et ses 4 visages présidentiels où il aimerait voir son effigie à son tour sculptée dans la roche. La côte est des États-Unis en proie à une chaleur accablante, des températures ressenties qui peuvent dépasser 45 degrés à New York et battre des records. Ça risque de peser sur le mondial de foot et les célébrations donc du 250e anniversaire des États-Unis. En France, l'incendie dans l'Aude a été fixé après avoir parcouru 900 hectares. Le ministre de l'Intérieur se dit très inquiet que la saison des feux ait commencé en France avec un mois d'avance. Juin a été le mois le plus chaud jamais enregistré en France. Température moyenne de 22,7, supérieure de presque 4 degrés au normal. Et ce sont 2000 personnes qui sont mortes en France au cours de la canicule.
17: RFI, 18h et bientôt 50 minutes en temps universel. On emboîte le pas aux danseurs traditionnels de Mbaïki, ville située à 105 km au sud-ouest de Bangui, la capitale centrafricaine. Nous sommes dans la préfecture de la Lobaye, où la danse traditionnelle continue de faire vibrer les communautés. Entre festivals, spectacles publics et diffusion sur les réseaux sociaux, les artistes traditionnels gagnent en visibilité et certains deviennent même de véritables références locales. Alors comment ces danseurs réussissent-ils à préserver cet héritage culturel tout en attirant les jeunes générations? Élément de réponse dans ce reportage de Rolf Steve Domialeux.
8: Au signal du chef de groupe, la chorégraphie débute. Les danseurs du groupe Molika Tibé Africa forment un demi-cercle. Leurs pieds frappent le sol en cadence, soulevant par moments des légers nuages de poussière. Progressivement, le rythme s'accélère. Deux danseurs s'avancent au centre du cercle pour exécuter une séquence plus complexe. Selon Juvenal Bissé, l'un d'eux, la danse offre des opportunités de rencontres, d'échanges et de promotion culturelle.
10: Là, c'est la danse folklorique, veut dire la danse traditionnelle. Et nous chantons en patois, veut dire en baka, pour essayer de célébrer cette cérémonie aujourd'hui.
11: Qu'est-ce que vous dites concrètement dans cette chanson?
10: C'est pour sensibiliser. Donc, dans notre chanson, nous sensibilisons le peuple centrafricain d'être social.
8: À Mbaïki, les groupes de danse se professionnalisent, attirent de nouveaux adeptes et deviennent de véritables ambassadeurs de la culture locale. Fabrice Tabaré, un spectateur, salue cet engagement.
12: En tant que peuple, nous reconnaissons leurs efforts. Ce sont nos vedettes et elles bénéficient de toute notre reconnaissance. Je les considère comme les gardiens de notre culture. À travers leurs chants et leurs danses, ils nous transmettent l'histoire, les valeurs et la mémoire collective de toute une communauté. Vive la danse traditionnelle.
8: Au-delà de son aspect culturel, la danse traditionnelle génère également des revenus grâce aux prestations lors des cérémonies, de festivals ou d'événements publics. Teddy Pamo, chef du groupe Molika Tibé Africa, en témoigne.
13: Au début, les revenus étaient irréguliers et la vie était difficile. Aujourd'hui, grâce à notre persévérance, je peux vivre de mon métier, soutenir ma famille et transmettre notre patrimoine culturel en sensibilisant la population.
8: Mais cette quête de visibilité ne doit pas faire oublier l'essentiel. Pendant les prestations, les anciens veillent à la transmission fidèle des chants, des rythmes et des significations culturelles associées à chaque danse.
13: Il est important de protéger la biodiversité. Dans nos chansons, nous sensibilisons les populations à la préservation de la nature et les encourageons à ne pas pratiquer la pêche avec des produits chimiques. Aujourd'hui, les gens nous respectent en raison de notre noble engagement. Notre culture est de plus en plus influencée par la mondialisation. Chacun doit prendre ses responsabilités pour défendre et préserver nos traditions.
8: À travers leurs prestations, ces groupes de danse traditionnelle nourrissent désormais l'ambition de se produire sur la scène internationale afin de valoriser la culture centrafricaine. Rolf Steve Domialeux, de retour de Mbaïki, RFI.
17: RFI, 19h53 à Bangui. Et on s'installe maintenant quelques minutes au Maroc pour terminer en musique. Nous sommes dans le sud du royaume chérifien, précisément à Essaouira, où se tenait le week-end dernier le festival Gnawa, un événement qui met en avant et défend cette tradition séculaire et fait entendre toutes les variantes liées à cette musique. Guillaume Thibault a croisé, comme on dit, la route d'un groupe hors du commun, des musiciens qui jouent des instruments traditionnels et vouent un culte au pape du reggae, Bob Marley.
4: Cette belle histoire hors du commun est née dans une maison de quartier à Casablanca en 2011, en pleine révolution des printemps arabes. Chanteur et batteur, Adil Amine, longue barbe grise et regard pétillant, replonge, 15 ans après, dans ses souvenirs et la création du groupe Bob Maghrib.
15: C'est initié par Hicham Bahou. C'était une résidence artistique, tribute pour Bob Marley, avec des instruments et des sonorités originales marocaines. Ça représentait aussi ce que se passait à l'époque au Maroc. C'était pendant le 20 février 2011. C'était juste après le fameux printemps arabe. Et donc, il n'y a pas mieux pour parler de ce qui se passe. Et c'est intemporel. Même aujourd'hui, si on prend le morceau « War, No More Trouble », ça parle de ce qui se passe aujourd'hui.

0: Icône dans le monde entier, Bob Marley a tissé tout au long de sa vie des liens avec le continent africain, en composant notamment la chanson Zimbabwe sur l'album Survival en 1979, des disques diffusés partout et qui sont arrivés jusqu'aux oreilles d'Adilani.
1: Mon oncle est venu à la maison, il écoutait du Marley, du Hendrix, du Led Zeppelin, en fait tous les groupes de rock des années 70-80. Et moi, je découvrais Marley, je ne savais pas ce que c'était, mais j'adorais la musique. Ça me faisait vibrer avec cette musique spécialement.
0: Après une pause, les membres fondateurs de Bob Maghrib ont décidé de remonter le groupe, toujours avec la volonté de jouer le reggae de Marley avec des instruments traditionnels d'Afrique de l'Ouest et de défendre les valeurs de paix et d'unité. Guembri, percussion, harpe s'entremêlent avec les lignes de basse massives et la batterie typique du reggae, au point pour Adil Amin de préférer, en toute humilité, le son de son groupe Bob Maghrib à celui de l'icône jamaïcaine.
1: Mon morceau préféré de Bob Marley aujourd'hui, c'est celui qu'on joue, nous, notre version, Africa Unite. Et maintenant, je te jure, quand j'écoute Africa Unite passer, avec toute la modestie du monde, ce qu'on a ramené, c'est par l'énergie qu'il y a eu pendant qu'on a fait réarranger et réécrit Africa Unite, pour moi, c'est la meilleure version du monde. Voilà. Bob Marley, excuse-moi, que Dieu te bénisse.

0: Et ça ouvrira ultime étape de ce tour de l'actualité africaine. Merci à vous de nous avoir accompagnés. RFI Soir, suite et fin, Philippe Le Caplain de retour.
1: Oui, dans 10 minutes, le grand entretien du soir. Je recevrai Nicolas Plissette, fondateur du média en ligne Fondamental, qui dirige les pages opinion de la Tribune Dimanche et qui, avec Emmanuel Rivière, publie un livre, La guerre civile n'aura pas lieu, pour en finir avec la vision d'un pays déchiré, publié aux éditions Robert Laffont. 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
3: Adrien Delgrange.
8: 19h en temps universel, au sommaire de cette édition internationale, les funérailles d'Ali Khamenei. 6 jours de cérémonie, des millions d'Iraniens attendus à Téhéran pour rendre hommage au guide suprême. À New York, aujourd'hui, devant le siège des Nations Unies, un homme s'est immolé par le feu pour défendre la cause tibétaine. Dans ce journal aussi, l'Allemagne accuse l'Ukraine d'avoir ordonné le sabotage de Nord Stream. Ce gazoduc qui part de la Russie pour rejoindre l'Allemagne avait été volontairement dégradé en 2022. Un dernier mot de sport, au mondial de foot, pour une place en 8e de finale de la compétition, l'Égypte mène 1-0 contre l'Australie. 4 mois après sa mort, l'Iran s'apprête donc à rendre hommage à Ali Khamenei. Le corps de l'ancien guide suprême du pays est arrivé ce vendredi dans le complexe religieux où se dérouleront les funérailles. Ali Khamenei, tué le 28 février dernier, au premier jour de la guerre lancée par Israël et les États-Unis contre l'Iran. 125 jours plus tard, hommage national à partir de demain, samedi. Les autorités promettent 20 millions de personnes à ces cérémonies, soit près d'un quart de la population du pays. Une démonstration de force pour le régime qui entend prouver qu'il a tenu bon face à cette guerre. L'une des premières personnes à se recueillir ce matin sur la dépouille d'Ali Khamenei fut d'ailleurs le chef des gardiens de la Révolution, Ahmad Vahidi, dont c'était la première apparition publique. Guilhem Delteille.
9: Ahmad Vahidi est d'abord un militaire qui a fait ses armes pendant la guerre Iran-Irak dans les années 80. Au cours de ces 8 années de conflit, il a commencé son ascension au sein des gardiens de la Révolution. Mais il est aussi un politique. D'abord négociateur avec les États-Unis au milieu des années 80, il est devenu ensuite ministre de la Défense, puis de l'Intérieur, de président conservateur. Stratège militaire et tacticien politique, Ahmad Vahidi aurait usé de la force face à ceux qui l'identifient comme des ennemis du régime à l'extérieur comme à l'intérieur. Il est recherché recherché par Interpol, l'Argentine l'accusant d'être le cerveau de l'attentat contre un centre culturel juif à Buenos Aires en 1994. Il est aussi sous sanction états-unienne et européenne, accusé d'avoir œuvré à la répression des manifestations anti-régime lors du mouvement Femme, Vie, Liberté en 2022. Comme Ali Khamenei, le prédécesseur d'Ahmad Vahidi a été tué au premier jour de la guerre lancée par Israël et les États-Unis. Et comme pour Mojtaba Khamenei, le nouveau guide suprême, sa nomination devait montrer que le pouvoir, bien que décapité, n'avait pas faibli. Les deux hommes incarnent une ligne ferme d'un régime où les gardiens jouent un rôle de plus en plus central.
8: Plusieurs milliers d'étrangers cherchent désespérément à quitter l'Afrique du Sud. Beaucoup se sont rassemblés près de la frontière avec le Zimbabwe. Cet exode a commencé il y a maintenant plusieurs semaines lorsque des groupes marginaux ont exigé le départ avant le 30 juin de tous les immigrés en situation irrégulière, ce qui a entraîné des manifestations violentes, des affrontements qui ont causé la mort d'au moins 4 étrangers, 2 Mozambicains, 1 Éthiopien et 1 Malawite selon la police sud-africaine. Ce nouveau développement dans l'affaire du sabotage de Nord Stream, ce gazoduc russo-allemand saboté en mer Baltique en septembre 2022. Aujourd'hui, la justice allemande a décidé d'inculper un ancien officier ukrainien soupçonné d'avoir participé au commando à l'origine des explosions. Le parquet évoque un plan mené à la demande des autorités ukrainiennes, ce que Kiev a toujours nié. À Moscou, le Kremlin, de son côté, estime que cette affaire doit maintenant être prise en compte dans les discussions sur l'adhésion de l'Ukraine à l'Union européenne. Sofia Katsenkova.
10: Pour le porte-parole de la présidence russe, les éléments présentés par la justice allemande montrent l'implication de l'Ukraine dans ce qu'il qualifie d'acte terroriste contre une infrastructure critique européenne. Aux yeux de Moscou, les pays de l'UE doivent en tenir compte lorsqu'ils discutent d'un rapprochement avec Kiev et notamment de son éventuelle adhésion. Au cœur du dossier, un ancien officier ukrainien inculpé cette semaine en Allemagne. Il est accusé d'avoir participé à un commando qui aurait loué un voilier en Allemagne avant de poser des charges explosives sur les gazoducs Nord Stream 1 et 2 près de l'île danoise de Bornholm en septembre 2022. Le gazoduc Nord Stream 2 n'était pas en service à ce moment-là. Par contre, le Nord Stream 1 fournissait environ la moitié des besoins annuels en gaz naturel de l'Allemagne avant l'invasion russe de l'Ukraine. Selon le parquet allemand, l'objectif aurait été d'empêcher durablement les livraisons de gaz russe vers l'Europe. Le président ukrainien Volodymyr Zelensky, de son côté, dit ne pas disposer de suffisamment d'éléments pour répondre en détail à ces accusations.
8: Deniz Gökçek est en prison ce soir. Le célèbre humoriste turc, connu pour ses stand-up qui génèrent des millions de vues en ligne, a été placé en détention provisoire par un tribunal d'Istanbul pour incitation à la haine et insulte au président. Une image à peine croyable, un drapeau à la main, un drapeau tibétain. C'est un homme qui s'est immolé aujourd'hui par le feu devant le siège des Nations Unies. Il en est mort, il s'appelle Logba Ranzen. Il est décrit comme un infatigable militant de la cause tibétaine. C'est un geste de protestation tragique qui coïncide avec l'entrée en vigueur en Chine de la très critiquée loi sur l'unité ethnique. C'est un texte qui matérialise l'assimilation forcée des langues locales dont le tibétain, au profit de la majorité ethnique. Nicolas Roca, des vidéos de l'immolation de ce militant tibétain circulent sur Internet.
11: Drapeau tibétain à la main, l'homme s'avance devant le siège de l'ONU avant de s'immoler par le feu. Logba Ranzen reste stoïque, droit, malgré la douleur des flammes qui le rongent. Les voitures, elles, continuent de passer autour de lui. La vidéo de son geste tragique a été diffusée sur les réseaux sociaux, tout comme son testament publié avant de passer à l'acte. Katia Buftril, ethnologue et spécialiste du Tibet, le rappelle, s'immoler est un moyen de protestation historique pour dénoncer l'occupation chinoise.
12: Il y en a eu 160 avant lui, donc c'était terrible de voir ça ce matin. C'est la première fois qu'en dehors du Tibet, du Népal et de l'Inde, un Tibétain s'immole.
11: Logba Ranzen dénonçait la loi sur l'unité ethnique qui promet la fin de la culture tibétaine pour Katia Buftril.
12: C'est une loi qu'il a interdit totalement toute manifestation de culture, de religion, de quelque chose qui n'est pas Han. Plus de langue. Les enfants vont être éduqués à partir de l'âge de 4 ans en chinois, en mandarin. C'est véritablement la fin, aussi bien des Ouïghours, hein, des Mongols et des Tibétains, de toutes les populations qui ne sont pas Han. Et il y a un but, c'est que la Chine doit être habitée que par des gens qui partagent la culture chinoise.
11: La Chine qui reconnaît officiellement 55 minorités ethniques sur son territoire rejette ces accusations. Ce vendredi, Pékin a assuré vouloir simplement renforcer la cohésion nationale.
8: Dans l'actualité française, l'incendie dans le département de l'Aude est fixé, annonce le ministre de l'Intérieur. Un incendie qui a parcouru près de 900 hectares. Laurent Nunez se dit très inquiet que la saison des feux ait commencé en France avec un mois d'avance. Il a ajouté que 26 incendies simultanés ont par exemple été dénombrés sur le territoire métropolitain sur la seule journée d'hier. Enfin, la France a les moyens suffisants pour lutter contre les incendies, a dit le ministre de l'Intérieur en déplacement dans le département de l'Aude. La relaxe pour Dominique Boutonnat, l'une des figures les plus puissantes du cinéma français et ancien patron du CNC, le Centre National du Cinéma, a été relaxé aujourd'hui en appel pour violence sexuelle. Il avait été condamné en première instance à 3 ans de prison, dont 1 an ferme pour avoir agressé sexuellement son filleul. Lors du délibéré aujourd'hui, l'homme de 56 ans était présent à la cour d'appel de Versailles. Son filleul, lui, était absent. La présidente de la cour d'appel a surtout longuement rappelé les contradictions dans les déclarations du plaignant. Mais de quel fait parle-t-on exactement ? Élément de réponse avec vous, Alice Froussard.
13: C'était en août 2020, une maison avec piscine sur une île grecque, 2 familles en vacances. Les hôtes sont Dominique Boutonnat et son épouse. Les invités sont leurs meilleurs amis et leur fils de 21 ans. Quelques années plus tard, le fils, filleul de l'ex-patron du CNC, est assis au banc des parties civiles, le producteur sur le banc des accusés. Il aurait insisté auprès de son filleul, de 29 ans son cadet, pour qu'il se baigne nu. L'aurait pris en photo, puis forcé à des actes sexuels non consentis. Dominique Boutonnat nie les faits, lui n'avoue que des baisers, précise qu'il voulait, je cite, « prendre en photo le paysage et non le jeune homme nu ». Une longue procédure de 6 ans et la décision de 3 magistrats de la cour d'appel de Versailles plus tard. L'ancien patron du CNC est relaxé de l'ensemble des faits de la prévention et la présidente se justifie. La culpabilité des faits d'agression sexuelle reprochés à Dominique Boutonnat n'est pas établie. Pour le moment, le plaignant et son avocate ne se sont toujours pas exprimés.
8: 2 derniers mots de sport. Tennis, tout d'abord, dernier français en lice à Wimbledon. Hommes et femmes confondus, Arthur Rinderknecht a été éliminé aujourd'hui au 3e tour du tournoi par Novak Djokovic. Et puis enfin football, c'est la 2e mi-temps. Les Égyptiens mènent 1-0 face aux Australiens. 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
1: Et je reçois Nicolas Prissette, journaliste, fondateur